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1: Il est 3 heures.

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1: Il est 4 heures.

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1: Il est 5 heures.

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1: Il est 6 heures. Il est 6 heures.

Bonjour, bienvenue et merci d'écouter Radio Nodem. Très heureux de vous retrouver les amis en ce vendredi matin, mardi 5 juin 2026. Cédric, c'est moi pour vous accompagner jusqu'à 10h. J'espère que vous avez passé une bonne et belle nuit. C'est reparti pour une nouvelle journée. Nous ensemble pendant 3h, vous retrouverez tout vos rendez-vous. Dans quelques minutes, vous le savez, l'horoscope, ce sera avec Sylvie et Thierry, 7h15 et 8h15. À 7h30, les informations nationales et internationales des RFI. À 8h, le retour de l'info locale. À 8h-10, on fera un point météo avec le retour du beau temps. Pour cette journée de vendredi, on fera un point météo avec les prévisions de Météo France, donc à 8h-10. À 9h15, nous partirons du côté des cinémas de la région voir les films à l'affiche de ce vendredi 5 juin 2026, le 156e jour de l'année. Alors aujourd'hui, c'est la journée mondiale de l'environnement. Et nous fêtons les Igor aujourd'hui. Bonne fête à vous. Joyeux anniversaire, c'est le vôtre. Et le dicton du jour, prépare autant de tonneaux qu'un juin de jour seront beaux. Voilà pour l'éphéméride. Ou alors, de juin, le vent du soir. Et pour le grain, bon espoir. Voilà pour l'éphéméride. Et bien sûr, avec le week-end, je vous donnerai des infos loisirs, des idées de sortie, des bons plans. Vous allez voir qu'il y a pas mal et beaucoup de choses à voir et à faire dans notre belle région. Il y a des vide-greniers, des expositions, des balades, des rencontres. Voilà, donc on verra ça en détail tout au long de cette première partie de matinée. La musique, on y va, c'est parti avec, vous l'entendez derrière en fond, les Eagles, Hotel California. Bonne matinée et bon réveil.

les trois cafés gourmands, hein, nos souvenirs sur Radio Dev. Vous avez la 9e édition de la course des chapelles à la Tour-sur-Orbe ce dimanche 7 juin. Alors, il y a plusieurs courses qui vous sont proposées. Tout d'abord, il y a une course pour les enfants de 7 à 14 ans. Ensuite, il y a deux parcours qui vous sont proposés. Un parcours de 10 km, un dénivelé positif de 150 avec 90% de route, 10% de chemin. Le départ se fera à 8h30. Et un autre parcours de 14,5 km, un dénivelé positif de 400, 50% route, 50% trail. Lui, le départ se fera à 8h15. Pour toutes les infos, les inscriptions, allez sur www.coursedeschapelles.com ou alors inscription à ATS Sport. Donc la course des chapelles, c'est ce dimanche 7 juin à la Tour-sur-Orbe et c'est la 9e édition. Juste avant de retrouver dans quelques minutes l'horoscope, les faux noms blondes avec WhatsApp sur Radio Lodève. Bonne matinée.

0: Les fonds en blonde avec What's Up. Il est 7h15, tout de suite l'horoscope à présenter par Sylvie et Thierry, bonjour.
1: Bonjour à tous, nous fêtons Igor en ce 5 juin, alors la conjoncture astrale vous sera-t-elle favorable?
2: Bélier, aujourd'hui, vous pourrez compter sur votre flair pour œuvrer dans la bonne direction.
1: Taureau, ne laissez pas un de vos amis continuer à abuser de votre gentillesse, il faudra y mettre le holà car il y a des limites à tout.
2: Au travail, aujourd'hui, les Gémeaux, il faudra vous montrer ferme et ne faire que des promesses que vous êtes sûr de pouvoir tenir.
1: Cancer, vous prodiguerez des tonnes d'affection et de chaleureuses tendresses à vos êtres chers.
2: Journée très animée pour vous, Lion. Vous recevrez des nouvelles surprenantes ou des propositions passionnantes.
1: Vierge, les astres favoriseront un climat d'harmonie et de compréhension dans le domaine de l'amitié.
2: Balance, votre talent pour être à l'écoute facilitera vos échanges et vous saurez approfondir les liens avec votre entourage.
1: Scorpion, Mercure en cet aspect vous rappellera que vous avez toujours tendance à vouloir tout régler selon votre seul point de vue.
2: Sagittaire, vous pourriez ressentir une forme de lassitude liée à votre rythme habituel ou aux obligations que vous portez sans relâche.
1: Capricorne, vous serez soumis à la double influence de Neptune et d'Uranus et vous risquez de passer de fort mauvais moments.
2: Verseau, les astres vous tournent le dos aujourd'hui. Résultat, vous devrez compter que sur vous-même.
1: Enfin, Poisson, l'influence du soleil dans votre ciel vous rendra plus ambitieux, vous incitera à placer la barre très haut. Bonne journée à tous, à demain pour un nouvel horoscope. Nous fêterons Norbert.
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0: Il est 7h passé de 17 minutes à l'écoute de Radio Lodève, c'était l'horoscope, l'horoscope que vous retrouverez tout à l'heure à partir de 8h15. Nous continuons avec Cœur de Pirate, Golden Baby et Monsieur Jean-Jacques Goldman. Bonne idée sur Radio Lodève.

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Merci d'écouter Radio Lodem, il est 7h passé de 26 minutes. Vous avez le festival Ludibule ce dimanche 7 juin de 10h à 18h. C'est place Étienne Pascal à Érépiang. Vous trouverez sur place BD, livres, jeux d'échecs, lecture, jeux en bois, Kamishibai, jeux de société, atelier, dédicace de 15 auteurs qui seront présents. L'entrée, elle est gratuite avec restauration, buvette sur place. Donc ce dimanche 7 juin à Érépiang de 10h à 18h, le festival Ludibule. Vous avez un atelier artistique demain, samedi 6 juin, à la médiathèque Confluence de l'Odève à partir de 14h. C'est Vent de mémoire, animé par Aurore Lafont et Hélène Nanciou, médiathécaire, a participé à la scénographie de la médiathèque pour le festival Résurgence. Inscrivez des souvenirs partagés sur des carrés de tissu pour créer des farandoles colorées qui orneront la médiathèque le temps du festival Résurgence. Donc il y a 15 places, c'est sur réservation. C'est pour tout public, c'est gratuit, mais il faut réserver au 04 11 95 04 80. Juste avant le flash d'information d'RFI, Robert Francis avec Junebug sur Radio Lodève.

0: Robert Francis avec Jumbug, instant Radio Dev. Il est 7h30, tout de suite on retrouve le flash de Radio France International.
1: Martin Guez.
2: Un échange à distance entre Volodymyr Zelensky et Vladimir Poutine. Le président ukrainien a proposé dans une lettre ouverte une rencontre directe à son homologue russe, ajoutant qu'après 4 ans de guerre, l'Ukraine était prête à un cessez-le-feu complet pour la durée des négociations, auxquelles il estime que l'Europe et les États-Unis devraient participer. Proposition qui intervient au lendemain de frappes de drones sur des infrastructures énergétiques russes à Saint-Pétersbourg, en marge du forum économique auquel doit prendre part ce vendredi le président russe Vladimir Poutine, qui a hier convenu que la Russie devait améliorer sa défense antiaérienne. Et devant la presse étrangère, il a bien pris soin de ne pas répondre directement à la proposition de Volodymyr Zelensky. Mais ses propos montrent bien que sa position n'a absolument pas changé. Envoyé spécial de RFI à Saint-Pétersbourg, Anissa El-Jabri.
3: Sans surprise, Vladimir Poutine a balayé d'un revers de la main les images spectaculaires de l'attaque de drones sur le port et une zone militaire de Saint-Pétersbourg le jour de l'ouverture du forum mercredi.
4: Oui, les sponsors occidentaux fournissent un grand nombre de drones de tout type, y compris des drones à longue portée. Malheureusement, certains parviennent à nous atteindre. Mais la Russie dispose d'un système de défense aérienne. Oui, nous devons l'améliorer. Oui, nous devons le renforcer. Et nous allons le faire.
3: Surtout, le chef de l'État russe n'a rien changé à ses positions en presque un an, se référant pour les paramètres de fin de conflit à ce que la Russie appelle la formule d'Anchorage, du nom de la rencontre Poutine-Trump en Alaska en août dernier, sans que jamais rien n'ait été rendu public. Vladimir Poutine s'est aussi dit ouvert à une rencontre avec Volodymyr Zelensky, encore une fois, dans la capitale russe, a ajouté dans la soirée son porte-parole, un lieu qui a toujours été rejeté et jugé inacceptable à Kiev. Enfin, à nouveau, le président russe a posé la question de la légitimité du président ukrainien. Interrogé sur ce qu'il pourrait lui dire en cas de rencontre, Vladimir Poutine a cette fois lâché un « je dirais, Dieu merci, c'est fini ». Anissa El-Jabri, Saint-Pétersbourg, RFI.
2: Vladimir Poutine qui doit prendre la parole ce vendredi lors de ce 29e forum économique. Un discours attendu au moment où l'économie russe montre des signes de faiblesse alors que le PIB du pays a baissé de 0,2% au premier trimestre 2026. La première baisse trimestrielle depuis 3 ans. Et puis en Europe, la Hongrie change décidément de visage et de doctrine. La page Viktor Orban est définitivement tournée et le nouveau ministre hongrois des Finances du gouvernement de Péter Madiar doit aujourd'hui prendre la parole et annoncer la mise en place d'une taxe sur les grandes fortunes, une promesse de campagne de Tisza, le parti du nouveau Premier ministre, un impôt qui s'inspire de la taxe Zucman, du nom de l'économiste français Gabriel Zucman, taxe repoussée en France lors des dernières discussions budgétaires, mais qui pourrait donc trouver un écho en Hongrie, Aurélien Devernois.
5: 1% d'imposition sur tous les biens détenus en Hongrie ou ailleurs au-delà de 2,5 millions d'euros de patrimoine. C'est la proposition portée par Péter Madiar lors de la campagne des élections législatives, scrutin qu'il a vu renverser Viktor Orban au pouvoir depuis 15 ans. La perspective ulcère évidemment les Hongrois les plus fortunés, en particulier ceux ayant bâti leur richesse grâce au système Orban, la distribution très généreuse de marchés publics à ses proches. Mais c'est une question de justice sociale, explique le nouveau Premier ministre, même si son gouvernement semble hésiter et n'a voulu confirmer aucun chiffrage pour l'instant. Il envisage également la suppression de niches fiscales ou une baisse de l'impôt sur le revenu pour les salariés les plus pauvres. Car la Hongrie fait figure de très mauvais élève européen en termes de progressivité. L'impôt sur le revenu justement est aujourd'hui de 15%, quel que soit le salaire touché. Et la TVA, qui pèse surtout sur les ménages les plus modestes, culmine à 27%, le plus haut niveau de l'Union européenne. Résultat, les 1% de Hongrois les plus aisés détiennent aujourd'hui plus d'un tiers des richesses du pays.
2: Alors Alain Devernois du service économie de RFI. Enfin à Roland-Garros, on connaît l'affiche de la finale chez les femmes. La jeune russe de 19 ans Mira Andreeva affrontera la surprise du tournoi, la polonaise Maja Rawlińska, issue des qualifications, la 114e mondiale qui n'a perdu qu'un seul set depuis le début du tournoi et qui a encore gagné en 2 manches face à la russe Schneider en demi-finale. De quoi éblouir l'ancien joueur français Fabrice Santoro.
6: Elle vient de remporter son 9e match avec beaucoup de calme, beaucoup de sérénité, alors que c'est une joueuse qui n'a aucune expérience à ce stade de la compétition. Elle est éblouissante et le public ne s'y trompe pas. Hein. parce que c'est vraiment la chouchou du public. Elle a été énormément soutenue et je dirais même de plus en plus au fil du match.
2: Voilà la Rwalinska Mania à Roland-Garros, des propos recueillis par Eric Mamrut. On termine par du football, victoire de prestige pour la Côte d'Ivoire à une semaine du début de la Coupe du Monde. À Nantes, les éléphants ont déplumé les coqs français et l'ont emporté 2-1 face au vice-champion du monde. C'est Ryan Cherki a ouvert le score devant le public tricolore. Guéladoué et Amad Diallo ont ensuite inversé la tendance. Et dans les autres rencontres de préparation, dans la soirée, l'Espagne a buté sur l'Irak, futur adversaire des Bleus un partout. L'Iran a battu le Mali 2-0 et l'Irlande du Nord a dominé la Guinée 1-0. Excellente journée à notre écoute.
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0: Qui est 7h passée de 36 minutes à l'écoute de Radio Le Dev, c'était le flash de Radio France International. Prochain rendez-vous avec l'info. Eh bien, ce sera tout à l'heure à partir de 8h. Vous retrouverez Damien Saint-Esprit pour le flash local. Bienvenue en ce vendredi 5 juin 2026, 156e jour de l'année. Alors aujourd'hui, c'est la journée mondiale de l'environnement. Nous fêtons les Igor et le dicton. Les dictons, il y en a deux. 2 juin, le vent du soir et pour le grain, bon espoir. Ou alors, prépare autant de tonneaux qu'en juin, de jours seront beaux. Voilà pour l'éphéméride. Allez, nous bien, il va faire d'ailleurs aujourd'hui une très belle journée par rapport à hier. On fera un point météo tout à l'heure à partir de 8h10 avec les prévisions de Météo France. La musique, l'année 1989 me semble-t-il, avec Black Box, Ride on Time. Bonne matinée sur Radio Le Dev.

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1: Il est 7h passé de 47 minutes, on va regarder les prévisions de Météo France pour cette journée de vendredi. Avec ce matin, on a encore pas mal de nuages près des Pyrénées, du Tarn, de l'Espinouse, du Larzac, l'Aveyron et la Lozère, avec deux petites averses. Il fait soleil entre la vallée du Rhône, les plaines du Gard, de l'Hérault, de l'Aude et du Roussillon. En cours d'après-midi, les nuages sont nombreux près des Pyrénées et débordent vers la plaine du Roussillon. Sur l'Aveyron et la Lozère, le temps devient plus mitigé avec des phases d'éclaircies à certains moments. La tramontane se fera à 60 km/h sur le Roussillon et l'Aude ce matin, 40 à 45 km/h cet après-midi, puis tombera ce soir. Pareil sur l'Hérault et la Lozère, des bourrasques de 30 à 35 km/h en journée, parfois 40 à 45 km/h près des reliefs Cévenoles et Larzac, mais ça se calme aussi ce soir. Les températures le sont de 6 degrés à Mende, 10 à Uzès et Castelnaudary, 11 à Alès, 12 degrés à Bédarieux, la Malou-les-Bains, Répien, le Busque d'Orbe, Lunin, Savennes, la Saïre-Cozel, Saint-Gervais-sur-Mer, Grasse-Sac, Campion-les-Aires, Aulargues, Béziers, 13 à Clermont-Lérault, Agnan, Gignac, Lodève, Saint-Guy le désert, Pézenas, Le Caylar, Soubès-Octon, 14 à Montpellier, Narbonne, Perpignan, 15 degrés à 7 et les maximales vont atteindre 16 degrés à Mende, 22 à Carcassonne, 23 à Lodève, entre 24 et 25 degrés entre Montpellier, Béziers, Narbonne et Perpignan. Voilà pour les prévisions de Météo France. Encore, il va faire une belle journée, en tout cas mieux qu'hier, ça c'est sûr. Nous on continue avec Oria, Sandrine Mondaine et Coldplay, Viva la Vida sur Radio Lodève.

Oria avec Soirée Mondaine sur Radio Le Dev. Vous avez la deuxième édition du Grand Salon d'Art à Lunacé-les-Châteaux, Éclosion d'Art, qui se tiendra eh bien, à partir d'aujourd'hui, de ce vendredi 5 au dimanche 7 juin, dans la salle des fêtes de Lunacé-les-Châteaux de 17h à 23h, avec sur place peinture, photographie, sculpture, ferronnerie d'art. C'est un entrée libre et c'est organisé par l'association Masque 34, qui est basée à Grèce-Salque. Et la nouveauté cette année, c'est qu'il y a une soirée bodega, paella géante et spectacle sévillan avec le groupe Almas Flamenca, ce samedi 6 juin à 21h. Alors, renseignements et réservations auprès du 07 70 00 01 41. Nous, on continue juste avant de retrouver dans quelques minutes le flash local de 8h, Marc Ronson et Bruno Mars, Uptown Funk sur Radio Dev.

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2: Bonjour, bienvenue et merci d'écouter Radio Le Dev. Nous sommes le vendredi 5 juin. Il est 8h tout de suite, le flash local présenté par Damien Saintès. Bonjour Damien.
3: Bonjour Cédric, bonjour à toutes et bonjour à tous. Dernier jour pour profiter du fonds d'urgence exceptionnel pour la filière céréales protéagineux. Face à la dégradation économique de cette filière, le gouvernement avait annoncé en février dernier la mise en place d'un fonds d'urgence exceptionnel de montant de 35 millions d'euros. Ce fonds d'urgence vise à accompagner les exploitations spécialisées en céréales et protéagineux pour le département de l'Hérault. Une enveloppe de 17 100 euros est donc mobilisée afin de soutenir les exploitations concernées. Dans ce cadre, la préfète de l'Hérault avait annoncé alors la réouverture du dépôt des dossiers de demande d'aide. Valable jusqu'à ce vendredi 5 juin inclus. Les demandes d'aide peuvent être déposées encore pour quelques heures par voie dématérialisée via la plateforme Démarche Numérique sur le site démarche.numérique.gouv.fr. L'indemnisation sera, elle, déterminée sur la base d'un forfait à l'exploitation dans la limite de 6 000 euros maximum. L'aide est versée dans le cadre du règlement des aides de minima agricole. Au mois de juin, la petite enfance est en fête dans le Clermontais. Le service petite enfance organise deux événements phares pour mettre à l'honneur ces structures d'accueil dédiées aux jeunes enfants. La fête de la petite enfance et puis enfin la fête des crèches. Alors pour la fête de la petite enfance, c'est le samedi 13 juin prochain au parc Marcel Vidal de Clermont-l'Hérault, dans le parc donc de la communauté de communes. De 10h à 13h, ce parc Marcel Vidal au siège de la communauté de communes va se transformer en véritable terrain de jeu pour les enfants et leurs familles. Les parents dont les enfants sont inscrits dans ces structures d'accueil petite enfance sont donc invités à rejoindre la fête et partager des moments conviviaux autour de diverses activités ludiques pour les tout petits. L'autre temps, la fête de la crèche interviendra en fin de mois, le mercredi 24 juin prochain de 17h à 19h dans les crèches de Canet et Clermont-l'Hérault pour clôturer l'année scolaire 2025-2026. Le service petite enfance va inviter les parents et leurs enfants à participer à cette fête. Chacune des crèches organise sa propre fête, même jour, même heure. Conseil municipal à Saint-Maurice-Navacelles, le conseil municipal qui se réunit ce vendredi à 18h30 dans la salle Peyre-Ficade, avec à l'ordre du jour notamment la désignation du délégué des suppléants pour l'élection sénatoriale, l'indemnité de fonction des élus, l'attribution des subventions aux associations, la demande de subvention dans le cadre du fonds vert ou encore la désignation d'un représentant au CPE des COS méridionaux. Également à l'ordre du jour ce soir, la motion de soutien pour le centre hospitalier de Lodève. Valeurs de la République et de la laïcité, si on se formait et s'informait, avec une formation qui débute la semaine prochaine, la communauté de communes du Clermontais qui organise une nouvelle session de formation les vendredis 19 et 26 juin prochain à Clermont-l'Hérault. L'objectif est trop clair avec le principe de laïcité, savoir l'expliquer et l'appliquer dans le cadre de son projet éducatif global de territoire. La communauté de communes du Clermontais organise une nouvelle session de formation pour être au clair avec ce principe de laïcité, savoir l'expliquer et l'appliquer. Cette formation s'adresse à tous les acteurs en contact direct avec du public intervenant dans le domaine de la politique de la ville, de la jeunesse et des sports. Le but de cette formation étant in fine de respecter et faire respecter le principe de laïcité dans son activité professionnelle sans discriminer. Animée par deux agents de la communauté de communes du Clermontais, formés et habilités par l'État, la formation va se dérouler sur deux journées indissociables, les 19 et 26 juin prochains. La formation Valeurs de la République et laïcité est entièrement gratuite mais sur réservation obligatoire. En vallée de l'Hérault, cette année encore, l'ancienne abbaye d'Agnan vous ouvre ses portes à l'occasion des journées européennes de l'archéologie. L'abbaye d'Agnan a été fondée à l'époque de Charlemagne, détruite lors des guerres de religion au XVIe siècle. Elle est totalement reconstruite au XVIIe et XVIIIe siècle. Il ne reste donc plus de traces des bâtiments du Moyen-Âge aujourd'hui sur le site. Enfin, presque, justement, ce dimanche 14 juin prochain, petits et grands sont invités à explorer gratuitement les différentes facettes de ce site à l'histoire multiple et mouvementée. Les plus jeunes vont notamment découvrir les techniques de fouilles archéologiques, tandis que les plus grands pourront explorer le passé du lieu en visite guidée. Alors c'est entièrement gratuit, c'est pour tout public, mais la réservation est obligatoire au 04 67 67 16 71.
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2: De retour sur Radio Dev et merci Damien. Prochain rendez-vous avec l'info tout à l'heure à 8h30. Vous retrouverez le flash de Radio France Internationale. Allez, on poursuit avec Kenji, le choix et le boss qui est là. Bruce Springsteen, One of the Youth, bonne matinée.

Kenji Girac avec Le Choix. Vous avez la fête du jeu à Villemagne-la-Rentière, la 4e édition de son nom. Le thème, ce sera le voyage dans le temps. Rendez-vous demain, samedi 6 juin, toute la journée de 10h à minuit, avec au programme Escape Game, jeu d'enquête, jeu de piste, grand jeu en bois, espace petite enfance, jeu de société et quelques surprises. Donc rendez-vous demain, samedi 6 juin, toute la journée à Villemagne-la-Rentière pour la 4e édition de la fête du jeu. Et vous avez un vide grenier à Gignac ce dimanche 7 juin de 8h à 15h au parc de la Meuse de Gignac. Remplacement simple, c'est 8€ et avec la voiture 15€. C'est organisé par l'association Les Asthmates de Gignac. Renseignements et inscriptions, s'il reste encore des places, le 07 56 86 19 33. Juste avant l'horoscope, Dua Lipa avec Love Again sur Radio Dévin.

0: Dua Lipa avec Loyen sur Radio Dev. Il est 8h15, tout de suite l'horoscope à présenter par Sylvie et Thierry. Bonjour.
1: Bonjour à tous, nous fêtons Igor en ce 5 juin, alors la conjoncture astrale vous sera-t-elle favorable?
2: Bélier, aujourd'hui, vous pourrez compter sur votre flair pour œuvrer dans la bonne direction.
1: Taureau, ne laissez pas un de vos amis continuer à abuser de votre gentillesse, il faudra y mettre le holà car il y a des limites à tout.
2: Au travail, aujourd'hui, les Gémeaux, il faudra vous montrer ferme et ne faire que des promesses que vous êtes sûr de pouvoir tenir.
1: Cancer, vous prodiguerez des tonnes d'affection et de chaleureuses tendresses à vos êtres chers.
2: Journée très animée pour vous, Lion. Vous recevrez des nouvelles surprenantes ou des propositions passionnantes.
1: Vierge, les astres favoriseront un climat d'harmonie et de compréhension dans le domaine de l'amitié.
2: Balance, votre talent pour être à l'écoute facilitera vos échanges et vous saurez approfondir les liens avec votre entourage.
1: Scorpion, Mercure en cet aspect vous rappellera que vous avez toujours tendance à vouloir tout régler selon votre seul point de vue.
2: Sagittaire, vous pourriez ressentir une forme de lassitude liée à votre rythme habituel ou aux obligations que vous portez sans relâche.
1: Capricorne, vous serez soumis à la double influence de Neptune et d'Uranus et vous risquez de passer de fort mauvais moments.
2: Verseau, les astres vous tournent le dos aujourd'hui. Résultat, vous devrez compter que sur vous-même.
1: Enfin, Poisson, l'influence du soleil dans votre ciel vous rendra plus ambitieux, vous incitera à placer la barre très haut. Bonne journée à tous, à demain pour un nouvel horoscope. Nous fêterons Norbert.
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0: Il est 8h, passé de 17 minutes, et c'était l'horoscope. L'horoscope que vous retrouverez bien sûr tout au long du week-end, samedi, dimanche, 7h15 et 8h15. Nous continuons avec Vita, Ça fait mal, et Taylor Swift sur Radio Lodev. Bonne matinée à tous.

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Vita avec Ça fait mal sur Radio Déba. Tiens, notez ces deux rendez-vous du côté de Bédarieux. Vous avez toujours le festival Un bain de nature, la deuxième édition qui se poursuit jusqu'à ce dimanche 7 juin au cinéma Jean-Claude de Carrière de Bédarieux et en pleine nature. Pour voir le programme en détail, je peux pas tout donner, il y a trop de choses à dire du côté du festival. Le mieux c'est d'aller sur le site www.cinema-bédarieux.com et vous avez le marché des beaux cantons artisans et producteurs d'ici. Demain, samedi 6 juin, de 9h à 17h, rue de la République à Bédarieux, avec restauration sur place, animation musicale avec Mamselle Ritournelle. Il y aura une grande tombola, jeu pour toute la famille et un défilé de mode à 18h30. Pour avoir tout ça, le programme en détail, n'hésitez pas à vous rendre sur le www.bédarieux.fr. Juste avant de retrouver dans quelques minutes le flash d'information de RFI, Jake et Carla avec la recette sur Radio Dev. Bonne matinée.

0: 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Il est 8h30, tout de suite on retrouve le flash de Radio France Internationale.
1: Martin Guèze.
2: Un échange à distance entre Volodymyr Zelensky et Vladimir Poutine. Le président ukrainien a proposé dans une lettre ouverte une rencontre directe à son homologue russe, ajoutant qu'après 4 ans de guerre, l'Ukraine était prête à un cessez-le-feu complet pour la durée des négociations, auxquelles il estime que l'Europe et les États-Unis devraient participer. Proposition qui intervient au lendemain de frappes de drones sur des infrastructures énergétiques russes à Saint-Pétersbourg, en marge du forum économique auquel doit prendre part ce vendredi le président russe Vladimir Poutine, qui a hier convenu que la Russie devait améliorer sa défense antiaérienne. Et devant la presse étrangère, il a bien pris soin de ne pas répondre directement à la proposition de Volodymyr Zelensky. Mais ses propos montrent bien que sa position n'a absolument pas changé. Envoyé spécial de RFI à Saint-Pétersbourg, Anissa El-Jabri.
3: Sans surprise, Vladimir Poutine a balayé d'un revers de la main les images spectaculaires de l'attaque de drones sur le port et une zone militaire de Saint-Pétersbourg le jour de l'ouverture du forum mercredi.
4: Oui, les sponsors occidentaux fournissent un grand nombre de drones de tout type, y compris des drones à longue portée. Malheureusement, certains parviennent à nous atteindre. Mais la Russie dispose d'un système de défense aérienne. Oui, nous devons l'améliorer. Oui, nous devons le renforcer. Et nous allons le faire.
3: Surtout, le chef de l'État russe n'a rien changé à ses positions en presque un an, se référant pour les paramètres de fin de conflit à ce que la Russie appelle la formule d'Anchorage, du nom de la rencontre Poutine-Trump en Alaska en août dernier, sans que jamais rien n'ait été rendu public. Vladimir Poutine s'est aussi dit ouvert à une rencontre avec Volodymyr Zelensky, encore une fois, dans la capitale russe, a ajouté dans la soirée son porte-parole, un lieu qui a toujours été rejeté et jugé inacceptable à Kiev. Enfin, à nouveau, le président russe a posé la question de la légitimité du président ukrainien. Interrogé sur ce qu'il pourrait lui dire en cas de rencontre, Vladimir Poutine a cette fois lâché un « je dirais, Dieu merci, c'est fini ». Anissa El-Jabri, Saint-Pétersbourg, RFI.
2: Vladimir Poutine qui doit prendre la parole ce vendredi lors de ce 29e forum économique. Un discours attendu au moment où l'économie russe montre des signes de faiblesse alors que le PIB du pays a baissé de 0,2% au premier trimestre 2026. La première baisse trimestrielle depuis 3 ans. Et puis en Europe, la Hongrie change décidément de visage et de doctrine. La page Viktor Orban est définitivement tournée et le nouveau ministre hongrois des Finances du gouvernement de Péter Madiar doit aujourd'hui prendre la parole et annoncer la mise en place d'une taxe sur les grandes fortunes, une promesse de campagne de Tisza, le parti du nouveau Premier ministre, un impôt qui s'inspire de la taxe Zucman, du nom de l'économiste français Gabriel Zucman, taxe repoussée en France lors des dernières discussions budgétaires, mais qui pourrait donc trouver un écho en Hongrie, Aurélien Devernois.
5: 1% d'imposition sur tous les biens détenus en Hongrie ou ailleurs au-delà de 2,5 millions d'euros de patrimoine. C'est la proposition portée par Péter Madiar lors de la campagne des élections législatives, scrutin qu'il a vu renverser Viktor Orban au pouvoir depuis 15 ans. La perspective ulcère évidemment les Hongrois les plus fortunés, en particulier ceux ayant bâti leur richesse grâce au système Orban, la distribution très généreuse de marchés publics à ses proches. Mais c'est une question de justice sociale, explique le nouveau Premier ministre, même si son gouvernement semble hésiter et n'a voulu confirmer aucun chiffrage pour l'instant. Il envisage également la suppression de niches fiscales ou une baisse de l'impôt sur le revenu pour les salariés les plus pauvres. Car la Hongrie fait figure de très mauvais élèves européens en termes de progressivité. L'impôt sur le revenu, justement, est aujourd'hui de 15%, quel que soit le salaire touché. Et la TVA, qui pèse surtout sur les ménages les plus modestes, culmine à 27%, le plus haut niveau de l'Union européenne. Résultat, les 1% de Hongrois les plus aisés détiennent aujourd'hui plus d'un tiers des richesses du pays.
2: Aurélien Devernois du service économie de RFI. Enfin à Roland-Garros, on connaît l'affiche de la finale chez les femmes. La jeune russe de 19 ans, Mira Andreeva, affrontera la surprise du tournoi, la polonaise Maja Rawlińska, issue des qualifications, la 114e mondiale qui n'a perdu qu'un seul set depuis le début du tournoi et qui a encore gagné en deux manches face à la russe Schneider en demi-finale. De quoi éblouir l'ancien joueur français Fabrice Santoro.
6: Elle vient de remporter son 9e match avec beaucoup de calme, beaucoup de sérénité, alors que c'est une joueuse qui n'a aucune expérience à ce stade de la compétition. Elle est éblouissante et le public ne s'y trompe pas. Hein. parce que c'est vraiment la chouchou du public. Elle a été énormément soutenue et je dirais même de plus en plus au fil du match.
2: Voilà, la Rwalinska Mania à Roland-Garros, des propos recueillis par Eric Mamrut. On termine par du football. Victoire de prestige pour la Côte d'Ivoire à une semaine du début de la Coupe du Monde. À Nantes, les éléphants ont déplumé les coqs français et l'ont emporté 2-1 face au vice-champion du monde. C'est Ryan Cherki a ouvert le score devant le public tricolore. Guéladoué et Amad Diallo ont ensuite inversé la tendance. Et dans les autres rencontres de préparation, dans la soirée, l'Espagne a buté sur l'Irak, futur adversaire des Bleus un partout. L'Iran a battu le Mali 2-0 et l'Irlande du Nord a dominé la Guinée 1-0. Excellente journée à notre écoute.
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0: De retour sur Radio Dev, c'était le flash de Radio France International. Prochain rendez-vous avec l'information, ce sera tout à l'heure à partir de 9h. Vous retrouverez le flash local juste avant les réclames. On s'écoute Purple Disco Machine sur Radio Dev. Bonne matinée à tous.

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Merci d'écouter Radio Lodève, c'était Jennifer avec Au Soleil. Allez, nous on poursuit juste avant de retrouver dans quelques minutes le flash local de 9h. Je vous prépare la petite culotte avec la Gofa Lolita et Pink avec Trice. Radio Lodève, bonne matinée à tous.

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1: Il est 9h.
2: Bonjour, bienvenue et merci d'écouter Radio Lodev. Il est pile 9h. À tout de suite, le flash local présenté par Damien Sentès. Bonjour Damien.
3: Bonjour Cédric, bonjour à toutes et bonjour à tous. Dernier jour pour profiter du fonds d'urgence exceptionnel pour la filière céréale protéagineux. Face à la dégradation économique de cette filière, le gouvernement avait annoncé en février dernier la mise en place d'un fonds d'urgence exceptionnel de montant de 35 millions d'euros. Ce fonds d'urgence vise à accompagner les exploitations spécialisées en céréales et protéagineux pour le département de l'Hérault. Une enveloppe de 17 100 euros est donc mobilisée afin de soutenir les exploitations concernées. Dans ce cadre, la préfète de l'Hérault avait annoncé alors la réouverture du dépôt des dossiers de demande d'aide. Une réouverture du dépôt des dossiers de demande d'aide donc valable jusqu'à ce vendredi 5 juin inclus. Les demandes d'aide peuvent être déposées encore pour quelques heures par voie dématérialisée via la plateforme Démarche Numérique sur le site démarche.numérique.gouv.fr. L'indemnisation sera, elle, déterminée sur la base d'un forfait à l'exploitation dans la limite de 6 000 euros maximum. L'aide est versée dans le cadre du règlement des aides de minima agricole. Au mois de juin, la petite enfance est en fête dans le Clermontais. Le service petite enfance organise deux événements phares pour mettre à l'honneur ces structures d'accueil dédiées aux jeunes enfants. La fête de la petite enfance et puis enfin la fête des crèches. Alors pour la fête de la petite enfance, c'est le samedi 13 juin prochain au parc Marcel Vidal de Clermont-l'Hérault, dans le parc donc de la communauté de communes. De 10h à 13h, ce parc Marcel Vidal au siège de la communauté de communes va se transformer en véritable terrain de jeu pour les enfants et leurs familles. Les parents dont les enfants sont inscrits dans ces structures d'accueil petite enfance sont donc invités à rejoindre la fête et partager des moments conviviaux autour de diverses activités ludiques pour les tout-petits. L'autre temps, la fête de la crèche interviendra en fin de mois, le mercredi 24 juin prochain de 17h à 19h dans les crèches de Canet et Clermont-l'Hérault. Pour clôturer l'année scolaire 2025-2026, le service petite enfance va inviter les parents et leurs enfants à participer à cette fête. Chacune des crèches organise sa propre fête, même jour, même heure. Conseil municipal à Saint-Maurice-Navacelles. Le conseil municipal qui se réunit ce vendredi à 18h30 dans la salle Peyre-Ficad avec à l'ordre du jour notamment la désignation du délégué, des suppléants pour l'élection sénatoriale, l'indemnité de fonction des élus, l'attribution des subventions aux associations, la demande de subvention dans le cadre du fonds vert ou encore la désignation d'un représentant au CPE des Causses méridionaux. Également à l'ordre du jour ce soir, la motion de soutien pour le centre hospitalier de Lodev. Valeurs de la République et de la laïcité, si on se formait et s'informait avec une formation qui débute la semaine prochaine. La communauté de communes du Clermontais qui organise une nouvelle session de formation les vendredis 19 et 26 juin prochain à Clermont-l'Hérault. L'objectif est trop clair avec le principe de laïcité, savoir l'expliquer et l'appliquer dans le cadre de son projet éducatif global de territoire. La communauté de communes du Clermontais organise une nouvelle session de formation pour être au clair avec ce principe de laïcité, savoir l'expliquer et l'appliquer. Cette formation s'adresse à tous les acteurs en contact direct avec du public intervenant dans le domaine de la politique de la ville, de la jeunesse et des sports. Le but de cette formation étant in fine de respecter et faire respecter le principe de laïcité dans son activité professionnelle sans discriminer. Animée par deux agents de la communauté de communes du Clermontais, formés et habilités par l'État, la formation va se dérouler sur deux journées indissociables, les 19 et 26 juin prochains. La formation Valeurs de la République et laïcité est entièrement gratuite mais sur réservation obligatoire. En Vallée de l'Hérault, cette année encore, l'ancienne abbaye d'Agnane vous ouvre ses portes à l'occasion des Journées européennes de l'archéologie. L'abbaye d'Agnane a été fondée à l'époque de Charlemagne, détruite lors des guerres de religion au XVIe siècle. Elle est totalement reconstruite au XVIIe et XVIIIe siècle. Il ne reste donc plus de traces des bâtiments du Moyen-Âge aujourd'hui sur le site. Enfin, presque, justement, ce dimanche 14 juin prochain, petits et grands sont invités à explorer gratuitement les différentes facettes de ce site. À l'histoire multiple et mouvementée, les plus jeunes vont notamment découvrir les techniques de fouilles archéologiques, tandis que les plus grands pourront explorer le passé du lieu en visite guidée. Alors c'est entièrement gratuit, c'est pour tout public, mais la réservation est obligatoire au 04 67 67 16 71.
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2: De retour sur Radio Lodev et merci Damien. Prochain rendez-vous avec l'information, ce sera tout à l'heure à partir de 9h30. Vous retrouverez le flash de Radio France Internationale. Allez, non, pour sa musique avec Jérémy Frérot, un homme, et Train et Soul Sister sur Radio Lodev. Bonne matinée à tous.

Merci d'écouter Radio Lodève. L'association Les Oies Sauvages vous propose des cours de gymnastique senior adaptés à Campelon, avec travail de prévention des chutes, travail de l'équilibre et de la coordination, travail de la souplesse et des articulations. C'est tous les mercredis de 16h à 17h dans la salle du foyer rural à Campelon. C'est pour tout niveau, c'est à partir de 60 ans. Pour tout renseignement et inscription, au 06 10 54 63 96. Vous avez des cours de yoga dans la salle polyvalente du Kailar tous les lundis de 18h30 à 20h. Info et réservation au 06 72 88 61 62. Et vous avez également des cours de yoga à Tossac tous les lundis matins de 10h à 11h30 dans la salle communale de Tossac. Renseignement au 07 67 30 02 35.

Merci d'écouter Radio Lodève. C'était Olivier Ruiz avec Le Sel. Allez, on part du côté des cinémas de la région voir les films à l'affiche de ce vendredi 5 juin 2026. On part tout d'abord du côté des cinémas. L'UTEVA de Lodève qui vous propose Autofiction en VO sous-titré à 20h30 ce soir. L'être aimé en VO sous-titré à 17h30. Michael à 21h. Et Sport Santé, c'est une conférence et c'est en entrée libre. Ça, c'est à 18h30. Direction le cinéma Alain René de Clermont-Lérault qui lui vous propose le dernier Star Wars à 21h ce soir. L'objet du délit à 16h15, l'abandon à 14h15, et Élise sous emprise à 19h, et direction Bédarieux, avec le cinéma Jean-Claude Carrière de Bédarieux, qui continue son festival Un bain de nature jusqu'à ce dimanche 7 juin, avec un tas de rendez-vous. Aujourd'hui, vous avez Anna et les enfants à 20h45, Autofiction à 14h, l'objet du délit à 14h et 18h, La forêt de la princesse entre visible et invisible, c'est un documentaire suivi d'un échange après la séance à 20h30, Michael à 14h et à 18h, et vous avez Star Wars à 20h45. Et sachez, pour avoir le programme en détail du festival Un bain de nature, il vous faut vous rendre sur le site du cinéma, le www.cinema-bedarieux.com, et sachez qu'il continue, je le disais, jusqu'à ce dimanche 7 juin. Nous continuons avec Yael Naïm avec New Soul sur Radio Lodève. Bonne matinée.

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Bienvenue et merci d'écouter Radio Lodève. Tiens, noter ces quelques visites guidées et commentées. Tout d'abord, la visite du château fort de Diour qui a été édifié entre le 12e et 17e siècle. Des visites guidées tout au long de l'année. La visite est accompagnée par le propriétaire des lieux, monsieur Bertrand Flotio. De plus, elle est guidée par un parcours sonore qui diffuse des éléments historiques et architecturaux du monument lors du passage dans 6 stations. 3 maquettes pédagogiques du château présentant l'architecture de l'édifice à 3 époques. La durée de la visite, c'est 1 heure environ. Alors, pour tout renseignement, si vous souhaitez réserver, n'hésitez pas à contacter le 07 84 32 90 30. Vous avez des visites guidées et commentées du four à chaux à la Tour-sur-Orbe, unique en Occitanie. Venez découvrir cette usine de production de chaux du 19e siècle, récemment restaurée et protégée au titre des monuments historiques. Des visites guidées tout au long de l'année pour des groupes individuels, en groupe ou en famille. Renseignements, inscriptions et tarifs au 06 30 55 83 14. Et vous avez des visites guidées également du bourg médiéval fortifié de Boussague sur la commune de la Tour-sur-Orbe et de ses bâtiments inscrits au monument historique proposé par l'association Les Amis du Vieux Boussague. Alors, des visites guidées et commentées individuelles, là aussi, en groupe ou en famille. Renseignements et réservation des visites au 06 21 71 65 53.

0: Merci d'écouter Radio Lodev. Il est 9h30. Tout de suite, on retrouve le flash de Radio France International.
1: Martin Guèze.
2: Un échange à distance entre Volodymyr Zelensky et Vladimir Poutine. Le président ukrainien a proposé dans une lettre ouverte une rencontre directe à son homologue russe, ajoutant qu'après 4 ans de guerre, l'Ukraine était prête à un cessez-le-feu complet pour la durée des négociations, auxquelles il estime que l'Europe et les États-Unis devraient participer. Proposition qui intervient au lendemain de frappes de drones sur des infrastructures énergétiques russes à Saint-Pétersbourg, en marge du forum économique auquel doit prendre part ce vendredi le président russe Vladimir Poutine, qui a hier convenu que la Russie devait améliorer sa défense antiaérienne. Et devant la presse étrangère, il a bien pris soin de ne pas répondre directement à la proposition de Volodymyr Zelensky. Mais ses propos montrent bien que sa position n'a absolument pas changé. Envoyé spécial de RFI à Saint-Pétersbourg, Anissa El-Jabri.
3: Sans surprise, Vladimir Poutine a balayé d'un revers de la main les images spectaculaires de l'attaque de drones sur le port et une zone militaire de Saint-Pétersbourg le jour de l'ouverture du forum mercredi.
4: Oui, les sponsors occidentaux fournissent un grand nombre de drones de tout type, y compris des drones à longue portée. Malheureusement, certains parviennent à nous atteindre. Mais la Russie dispose d'un système de défense aérienne. Oui, nous devons l'améliorer. Oui, nous devons le renforcer. Et nous allons le faire.
3: Surtout, le chef de l'État russe n'a rien changé à ses positions en presque un an, se référant pour les paramètres de fin de conflit à ce que la Russie appelle la formule d'Anchorage, du nom de la rencontre Poutine-Trump en Alaska en août dernier, sans que jamais rien n'ait été rendu public. Vladimir Poutine s'est aussi dit ouvert à une rencontre avec Volodymyr Zelensky, encore une fois, dans la capitale russe, a ajouté dans la soirée son porte-parole, un lieu qui a toujours été rejeté et jugé inacceptable à Kiev. Enfin, à nouveau, le président russe a posé la question de la légitimité du président ukrainien. Interrogé sur ce qu'il pourrait lui dire en cas de rencontre, Vladimir Poutine a cette fois lâché un « je dirais, Dieu merci, c'est fini ». Anissa El-Jabri, Saint-Pétersbourg, RFI.
2: Vladimir Poutine qui doit prendre la parole ce vendredi lors de ce 29e forum économique. Un discours attendu au moment où l'économie russe montre des signes de faiblesse alors que le PIB du pays a baissé de 0,2% au premier trimestre 2026. La première baisse trimestrielle depuis 3 ans. Et puis en Europe, la Hongrie change décidément de visage et de doctrine. La page Viktor Orban est définitivement tournée et le nouveau ministre hongrois des Finances du gouvernement de Péter Madiar doit aujourd'hui prendre la parole et annoncer la mise en place d'une taxe sur les grandes fortunes, une promesse de campagne de Tisza, le parti du nouveau Premier ministre, un impôt qui s'inspire de la taxe Zucman, du nom de l'économiste français Gabriel Zucman, taxe repoussée en France lors des dernières discussions budgétaires, mais qui pourrait donc trouver un écho en Hongrie, Aurélien Devernois.
5: 1% d'imposition sur tous les biens détenus en Hongrie ou ailleurs au-delà de 2,5 millions d'euros de patrimoine. C'est la proposition portée par Péter Madiar lors de la campagne des élections législatives, scrutin qu'il a vu renverser Viktor Orban au pouvoir depuis 15 ans. La perspective ulcère évidemment les Hongrois les plus fortunés, en particulier ceux ayant bâti leur richesse grâce au système Orban, la distribution très généreuse de marchés publics à ses proches. Mais c'est une question de justice sociale, explique le nouveau Premier ministre, même si son gouvernement semble hésiter et n'a voulu confirmer aucun chiffrage pour l'instant. Il envisage également la suppression de niches fiscales ou une baisse de l'impôt sur le revenu pour les salariés les plus pauvres. Car la Hongrie fait figure de très mauvais élèves européens en termes de progressivité. L'impôt sur le revenu, justement, est aujourd'hui de 15%, quel que soit le salaire touché. Et la TVA, qui pèse surtout sur les ménages les plus modestes, culmine à 27%, le plus haut niveau de l'Union européenne. Résultat, les 1% de Hongrois les plus aisés détiennent aujourd'hui plus d'un tiers des richesses du pays.
2: Aurélien Devernois du service économie de RFI. Enfin, à Roland-Garros, on connaît l'affiche de la finale chez les femmes. La jeune russe de 19 ans, Mira Andreeva, affrontera la surprise du tournoi, la polonaise Maja Rawlińska, issue des qualifications, la 114e mondiale qui n'a perdu qu'un seul set depuis le début du tournoi et qui a encore gagné en deux manches face à la russe Schneider en demi-finale. De quoi éblouir l'ancien joueur français Fabrice Santoro.
6: Elle vient de remporter son 9e match avec beaucoup de calme, beaucoup de sérénité, alors que c'est une joueuse qui n'a aucune expérience à ce stade de la compétition. Elle est éblouissante et le public ne s'y trompe pas. Hein. parce que c'est vraiment la chouchou du public. Elle a été énormément soutenue et je dirais même de plus en plus au fil du match.
2: Voilà la Roalinska Mania à Roland-Garros, des propos recueillis par Eric Mamrut. On termine par du football, victoire de prestige pour la Côte d'Ivoire à une semaine du début de la Coupe du Monde. À Nantes, les éléphants ont déplumé les coqs français et l'ont emporté 2-1 face au vice-champion du monde. Cyriane Cherki a ouvert le score devant le public tricolore. Guela Doué et Amad Diallo ont ensuite inversé la tendance. Et dans les autres rencontres de préparation, dans la soirée, l'Espagne a buté sur l'Irak, futur adversaire des Bleus un partout. L'Iran a battu le Mali 2-0 et l'Irlande du Nord a dominé la Guinée 1-0. Excellente journée à notre écoute.
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0: De retour sur Radio Dev, c'était le Flash de Radio France International. Prochain rendez-vous avec l'info, ce sera tout à l'heure à partir de 10h. Vous retrouverez le Flash local. Nous poursuivons juste avant les réclames avec Aya Nakamura, Copine et Lady Gaga et Bradley Cooper avec Shallow sur Radio Dev. Bonne matinée à tous.

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Merci d'écouter Radio Dev. C'était Alizé avec moi, Lolita. Et bien voilà, c'est terminé pour moi. N'oubliez pas, dans quelques minutes à 10h, le flash local présenté par Damien Saint-Est. À 10h à midi, vous serez avec Lenny pour la seconde et dernière partie de matinée. Moi, je vous retrouve dès cet après-midi à partir de 17h. On se quitte avec Snow Patrol et Chasing Cars. Excellente journée à l'écoute de Radio Dev, surtout pour les bien soins de vous et de vos proches. À cet après-midi 17h. Ciao, ciao!

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1: Il est 10h.
2: Il est 10h, bonjour à tous, à toutes, à tous, à tous, à tous. Et bonjour et bienvenue sur Radio Lodève dans une nouvelle matinale 10h midi avec Lenny, l'animateur préféré de votre animateur préféré. Et quoi de mieux pour conclure cette semaine, ce vendredi 5 juin, qu'une belle matinale 10h midi, bien évidemment. Et quoi de mieux aussi que pour commencer cette matinale, que vous faire un petit topo de ce que vous allez pouvoir écouter sur nos ondes. À 10h30, vous pourrez retrouver votre flash Radio France Internationale. À 10h15, votre chronique des petites annonces. Dans moins de 5 minutes, votre rubrique météo. Mais pour l'instant, je vous propose de commencer avec le flash d'info locale de Damien Sintès. Bonjour Damien.
3: Bonjour Lenny, bonjour à toutes et bonjour à tous. Dernier jour pour profiter du fonds d'urgence exceptionnel pour la filière céréales protéagineux. Face à la dégradation économique de cette filière, le gouvernement a donc annoncé en février dernier la mise en place d'un fonds d'urgence exceptionnel d'un montant de 35 millions d'euros. Ce fonds d'urgence vise à accompagner les exploitations spécialisées en céréales et protéagineux. Pour le département de l'Hérault, une enveloppe de 17 100 euros est donc mobilisée afin de soutenir les exploitations concernées. Dans ce cadre, la préfète de l'Hérault a annoncé la réouverture du dépôt des dossiers de demande d'aide jusqu'au 5 juin inclus. Il ne vous reste plus que quelques heures donc pour en profiter. Des demandes d'aide qui peuvent être déposées par voie dématérialisée via la plateforme Démarche numérique sur le site internet. L'indemnisation sera déterminée sur la base d'un forfait à l'exploitation dans la limite de 6 000 euros maximum. L'aide est versée dans le cadre du règlement des aides de minimis agricoles. À Saint-Maurice-Navacelles, un conseil municipal ce vendredi soir, la séance qui aura lieu donc à 18h30 à la salle Peyre-Ficade, et les élus vont devoir notamment désigner le délégué, les suppléants pour l'élection sénatoriale de septembre prochain. Également à l'ordre du jour, l'indemnité de fonction des élus, l'attribution de subventions aux associations, une demande de subvention dans le cadre du fonds vert auprès de l'État, ou encore la désignation d'un représentant au CPE des Causses méridionaux. Également à l'ordre du jour ce soir, la motion de soutien au centre hospitalier de Lodève. Au mois de juin, la petite enfance est en fête dans le Clermontais. Le service petite enfance organise deux événements phares pour mettre à l'honneur ces structures d'accueil dédiées aux jeunes enfants. Tout d'abord, la fête de la petite enfance, ensuite la fête des crèches. Alors pour la fête de la petite enfance, le rendez-vous est donné le samedi 13 juin prochain au parc Marcel Vidal de Clermont-l'Hérault. De 10h jusqu'à 13h, ce parc Marcel Vidal, au siège de la communauté de communes du Clermontais, va se transformer en véritable terrain de jeu pour les enfants et leurs familles. Et les parents dont les enfants sont inscrits dans les structures d'accueil petite enfance sont invités à rejoindre la fête et partager des moments conviviaux autour de diverses activités ludiques pour les tout-petits. Ensuite, la fête de la crèche le mercredi 24 juin prochain de 17h à 19h dans les crèches de Canet et Clermont-l'Hérault. Pour clôturer l'année scolaire, le service Petite Enfance invite donc les parents et leurs enfants à participer à cette fête. Chacune des crèches organise sa propre fête, même jour, même heure. En Vallée de l'Hérault, cette année encore, l'ancienne abbaye d'Aniane vous ouvre ses portes à l'occasion des Journées européennes de l'archéologie. L'abbaye d'Aniane a été fondée à l'époque de Charlemagne, détruite lors des guerres de religion au XVIe siècle. Elle est totalement reconstruite au XVIIe et XVIIIe siècle. Il ne reste donc plus de traces des bâtiments du Moyen-Âge aujourd'hui sur le site, enfin presque, justement. Ce dimanche 14 juin prochain, petits et grands sont donc invités à explorer gratuitement les différentes facettes de ce site à l'histoire multiple et mouvementée. Les plus jeunes vont découvrir les techniques de fouilles archéologiques, tandis que les plus grands exploreront le passé du lieu en visite guidée. Les réservations sont obligatoires, c'est entièrement gratuit. Vous pouvez contacter pour réserver au 04 67 67 16 71. Valeurs de la République et de la laïcité, si on se formait et s'informait. La communauté de communes du Clermontais organise une nouvelle session de formation le vendredi 19 et 26 juin prochain à Clermont-l'Hérault. L'objectif, être au clair avec le principe de laïcité, savoir l'expliquer et l'appliquer. La communauté de communes qui organise une nouvelle session, donc pour être au clair avec ce principe de laïcité afin de promouvoir le bien vivre ensemble. Cette formation s'adresse à tous les acteurs en contact direct avec du public et intervenant dans le domaine de la politique de la ville, de la jeunesse et des sports. Le but de cette formation étant de faire respecter ce principe dans son activité professionnelle sans discriminer. Animé par deux agents de la communauté de communes du Clermontais, formés et habilités par l'État, cette formation va donc se dérouler sur deux journées indissociables, les 19 et 26 juin prochains. Cette formation Valeur de la République et laïcité est entièrement gratuite, sur réservation obligatoire.
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2: La météo de ce vendredi. Ce matin, on a encore pas mal de nuages près des Pyrénées, du Tarn et de l'Espinouse, ainsi que du Larzac, de l'Aveyron et de la Lozère avec des petites averses. Il fait grand soleil entre la vallée du Rhône, les plaines du Gard, de l'Hérault, de l'Aude et du Roussillon. Et en cours d'après-midi, les nuages seront plus nombreux. Du côté des Pyrénées, déborderont vers la plaine du Roussillon. Sur l'Aveyron et la Lozère, le temps devient mitigé avec des phases d'éclaircies à certains moments. La tramontane souffle à 60 km/h sur le Roussillon et l'Aude ce matin, 40-45 cet après-midi, puis tombe ce soir totalement. Pareil sur l'Hérault et la Lozère, des bourrasques de 30 à 35 km/h en journée, parfois 40 à 45 km/h près des reliefs Cévenol-Larzac, mais ça se calmera aussi ce soir. Les températures sont de 6 à Mende, 10 à Uzès et Castelnaudary, 11 degrés à Alès, 12 degrés à Béziers, 13 degrés à Lodève, 14 à Montpellier, Narbonne et Perpignan, 15 degrés à Sète. Et les matinales atteindront cet après-midi 16 à Mende, 22 à Carcassonne, 23 à Lodève, 24 à 25 degrés entre Montpellier, Béziers, Narbonne et Perpignan. Comme les précédents jours, nous profitons d'une semaine plus fraîche et moins agressive que les chaleurs de la semaine dernière.
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2: Voilà tout pour votre rubrique sur l'information de début de matinale. Dans une dizaine de minutes, vous allez pouvoir retrouver votre rubrique des petites annonces. Mais pour l'instant, je vous propose de commencer avec l'instant musical et le titre de Scorpions, Sending an Angel. Mais avant ça, vous allez pouvoir écouter Portishead et le titre Glory Box. Bonne écoute sur Radio Lodève.

0: C'était Scorpion Send Me an Angel. Il est 10h passé de 15 minutes et il est l'heure pour votre rubrique des petites annonces.
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2: Voici la rubrique des petites annonces. Personne sérieuse de 78 ans recherche un appartement F2 au premier étage au rez-de-chaussée sur les secteurs de Lodève, Bédarieux, Paulhan, Pézenas, Gignac, Clermont-Léraud. Prix maximum du loyer 600 euros. 06 19 48 49 26. Vend 6 chaises en chêne de salle à manger pour 150 euros et vend aussi un ventilateur à pied à 15 euros. Le tout c'est au 06 26 16 01 33. On recherche et achète des poupées Tchouki en bon état de la marque GG des années 60-70. 06 14 54 80 04. Vend une moto Kawasaki vers 6000 cm3, contrôle technique OK, 19 000 km avec pneus neufs et poignées chauffantes. Le prix de la moto 7 500 euros. 06 80 32 19 28 pour tout renseignement. Vend un vélo pliable pour femmes pour 60 euros. 06 62 66 90 44. À vendre bâche de piscine d'hiver 8 m60 sur 4 m55 à 250 euros. Vend une horloge ancienne en bois plein, 200 euros. Un évier de cuisine en résine à 50 euros. Un radiateur à bain d'huile à 30 euros. Le tout au 06 26 16 01 33. Vend Opel Crossland de 2021, gris, boîte 6 vitesses, véhicule tout équipé, 74 000 km, essence, distribution, pompe à eau et 4 pneus neufs, facture à l'appui, 11 500 euros prix à débattre, 06 22 87 37 15. Vend une Honda Jazz essence grise argentée de 2007, 163 000 km, contrôle technique de 2026, ok, la propriétaire est trop âgée et cesse de conduire, 06 52 72 29 35. Voilà pour la rubrique des petites annonces. Vous souhaitez passer une petite annonce, vous souhaitez obtenir un renseignement sur les annonces que je viens de vous donner, il vous suffit de nous contacter par téléphone au 04 67 44 27 34. Vous pouvez également nous transmettre vos annonces par mail à l'adresse suivante radiolodève@orange.fr. La rubrique des petites annonces, vous la retrouverez avec Cédric cet après-midi à 17h15.
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0: Voilà tout pour votre rubrique des petites annonces. Avant de reprendre la musique, je tiens à vous informer que vous allez pouvoir retrouver ce samedi 6 juin à 14h Vent de mémoire proposé par Aurore Lafont et Hélène Nanciou, les médiathécaires de la médiathèque de Lodève. Vous pourrez participer à la scénographie de la médiathèque pour le festival Résurgence. Vous pourrez inscrire des souvenirs chargés sur des carrés de tissu pour créer des farandoles colorées qui orneront la médiathèque le temps du festival. Un atelier d'écriture suivi d'un atelier de couture pour offrir des vents de mémoire à une personne de votre choix. Attention, il n'y a que 15 places et sur réservation, donc je vous invite à vous rapprocher de la médiathèque de Lodève. Ça dure 2 heures, c'est tout public et c'est gratuit. Vous pourrez également retrouver cet événement le 20 juin précédent, bien évidemment, l'événement Résurgence. Je vous propose tout de suite de reprendre la musique avec Joe. The End of Beginning, et avant ça vous allez pouvoir profiter de Poupée Soldat de Laura Ferré. Bonne écoute sur Radio Lodève.

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0: Dominguez.
1: Un échange à distance entre Volodymyr Zelensky et Vladimir Poutine. Le président ukrainien a proposé dans une lettre ouverte une rencontre directe à son homologue russe, ajoutant qu'après 4 ans de guerre, l'Ukraine était prête à un cessez-le-feu complet pour la durée des négociations, auxquelles il estime que l'Europe et les États-Unis devraient participer. Proposition qui intervient au lendemain de frappes de drones sur des infrastructures énergétiques russes à Saint-Pétersbourg, en marge du forum économique auquel doit prendre part ce vendredi le président russe Vladimir Poutine, qui a hier convenu que la Russie devait améliorer sa défense antiaérienne. Et devant la presse étrangère, il a bien pris soin de ne pas répondre directement à la proposition de Volodymyr Zelensky. Mais ses propos montrent bien que sa position n'a absolument pas changé. Envoyé spécial de RFI à Saint-Pétersbourg, Anissa El-Jabri.
2: Sans surprise, Vladimir Poutine a balayé d'un revers de la main les images spectaculaires de l'attaque de drones sur le port et une zone militaire de Saint-Pétersbourg le jour de l'ouverture du forum mercredi.
3: Oui, les sponsors occidentaux fournissent un grand nombre de drones de tout type, y compris des drones à longue portée. Malheureusement, certains parviennent à nous atteindre. Mais la Russie dispose d'un système de défense aérienne. Oui, nous devons l'améliorer. Oui, nous devons le renforcer. Et nous allons le faire.
2: Surtout, le chef de l'État russe n'a rien changé à ses positions en presque un an, se référant pour les paramètres de fin de conflit à ce que la Russie appelle la formule d'Anchorage du nom de la rencontre Poutine-Trump en Alaska en août dernier, sans que jamais rien n'ait été rendu public. Vladimir Poutine s'est aussi dit ouvert à une rencontre avec Volodymyr Zelensky, encore une fois, dans la capitale russe, a ajouté dans la soirée son porte-parole, un lieu qui a toujours été rejeté et jugé inacceptable à Kiev. Enfin, à nouveau, le président russe a posé la question de la légitimité du président ukrainien. Interrogé sur ce qu'il pourrait lui dire en cas de rencontre, Vladimir Poutine a cette fois lâché un « je dirais, Dieu merci, c'est fini ». Anissa El-Jabri, Saint-Pétersbourg, RFI.
1: Vladimir Poutine qui doit prendre la parole ce vendredi lors de ce 29e forum économique. Un discours attendu au moment où l'économie russe montre des signes de faiblesse alors que le PIB du pays a baissé de 0,2% au premier trimestre 2026. La première baisse trimestrielle depuis 3 ans. À peine annoncée, déjà menacée, la nouvelle trêve entre le Liban et Israël décrétée hier à Washington n'a aucun effet concret sur le terrain où les bombardements israéliens ont fait au moins 8 morts hier dans le sud et dans l'est du Liban. Un soldat israélien a lui été tué, un cessez-le-feu qui était conditionné à l'arrêt complet des tirs du Hezbollah. Mais hier, le chef du mouvement chiite pro-iranien Naïm Qassem a rejeté l'accord de Washington et réclamé un retrait total des forces israéliennes tout en menaçant le nord de l'État hébreu de nouvelles attaques. Un cessez-le-feu impossible, estime Karim Bittard. Il est enseignant à Sciences Po Paris. Il estime que l'État libanais n'est pas en capacité de faire respecter une trêve à lui seul.
4: Il y a un véritable décalage entre les négociations libano-israéliennes et les négociations américano-iraniennes. Et en fait, seuls les Iraniens pourraient contraindre le Hezbollah à renoncer à son arsenal militaire. L'armée libanaise pourrait en effet être dans une position très inconfortable si les États-Unis lui demandent d'aller confronter militairement le Hezbollah, de le désarmer par la force, parce qu'une partie non négligeable de l'état-major et des soldats de l'armée sont issus de la communauté chiite et peuvent donc compter des membres de leur famille qui combattent dans l'autre camp. Donc le risque de tensions internes ne doit pas être sous-estimé. Donc il faut trouver la juste mesure, progressivement restaurer l'autorité de l'État, donner aux habitants du Liban Sud le sentiment qu'ils ne sont pas abandonnés et essayer surtout d'éviter la fragmentation du Liban. C'est le principal risque qui pèse dans la région, au Liban mais aussi en Syrie.
1: Karim Amil Bittar, chercheur associé à l'IRIS, spécialiste du Moyen-Orient, il répondait à Auriane Verdi.
0: RFI à Kinshasa, 105 FM.
1: C'est une première depuis 2019. Le président chinois Xi Jinping va se rendre en Corée du Nord ce lundi pour une visite de 2 jours à l'invitation du dirigeant nord-coréen Kim Jong-un. Pékin qui reste le principal soutien diplomatique et économique de la Corée du Nord, l'un des pays les plus isolés au monde, est toujours soumis à de lourdes sanctions internationales.
5: Voilà tout pour votre flash Radio France Internationale. Et avant de reprendre la musique, je tiens à vous informer que vous allez pouvoir retrouver ce samedi 6 juin à 21h à la salle des fêtes de Lunas des Châteaux la soirée Bodega avec Paillade Géante et spectacle Sevillane avec le groupe Almas Flamencas. La soirée coûtera 25 euros, sauf pour les enfants de 5 à 10 ans. Ça coûtera 15,50 €. C'est sur réservation et pour plus de renseignements, vous pouvez aller soit sur le Facebook de la Masque 34, soit contacter le 07 70 00 01 41 ou le mail contact@masque-34.fr. Vous pourrez profiter d'une ambiance bodega garantie. Je vous propose tout de suite de reprendre la musique avec Ariana Grande et le titre We Can't Be Friends. Mais avant ça, vous allez pouvoir écouter Yannick Noah et le titre Viens. Bonne écoute sur Radio Lodève.

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C'était Ariana Grande, We Can't Brief Be Friends. Il est 10h43, vous êtes toujours avec Lenny sur Radio Lodev. Et avant de reprendre la musique, je tiens à vous informer que vous allez pouvoir retrouver le festival Ludibule ce dimanche 7 juin à la place Étienne Pascal à Érépian. L'entrée est gratuite et vous pourrez y retrouver des lectures projetées pour les enfants, des dédicaces d'auteurs, des ateliers papier recyclé sur le thème de la BD, des lectures projetées pour les jeunes de 9 à 12 ans, de 6 à 8 ans, des inaugurations d'activités. Vous pourrez retrouver un tournoi d'échecs, des jeux en bois, du kami shibai, donc des ombres chinoises, et autres ateliers et jeux de société tout le long de la journée ce dimanche 7 juin à partir de 10h et ce jusqu'à 18h. Je vous propose tout de suite de reprendre la musique avec Joe et le titre End of Beginning. Mais avant ça, vous allez pouvoir profiter de Héloïse et Florent Pagny sur le titre Plus le même soleil. Bonne écoute sur Radio Lodève.

C'était Joe, The End of Beginning. Avant de reprendre la musique, je tiens à vous informer que vous allez pouvoir demain retrouver Polenta, proposé par l'accueil ado du Clermontais, et une émission concoctée par les élèves du collège de Polan. C'est au bord du lac de Salagou que se défieront les jeunes du territoire au cours d'épreuves fun et sportives dignes de la célèbre émission Aventure. Les aventuriers sont attendus le samedi 6 juin de 10h à 17h sur les rives du lac à Clermont-l'Hérault. Polenta, bien évidemment, référence à Koh-Lanta, l'émission, de quoi passer une journée de survivants. Je vous propose tout de suite de reprendre la musique avec Addicted to You de Avicii. Avant ça, vous allez pouvoir profiter de Marshmello et Anne-Marie sur le titre Friends. Bonne écoute sur Radio Le Dev.

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1: Il est 11h.
2: Il est 11h, bonjour à tous et à toutes. Enfin, rebonjour, bien évidemment. Comment vous allez? J'espère que vous allez toujours aussi bien que depuis le début de cette matinale. Et quoi de mieux pour entamer la deuxième partie de cette matinale et conclure la semaine dès 10h midi, bien évidemment. Je vous fais un petit topo de ce que vous allez pouvoir écouter sur nos ondes. À 11h30, vous pourrez retrouver votre flash Radio France Internationale. À 11h15, votre chronique psy, présentée par Nancy Seb, la psy vous en parle. Mais pour l'instant, je vous propose de commencer avec le flash d'info locale de Damien Sintès. Bonjour Damien.
3: Bonjour Lenny, bonjour à toutes et bonjour à tous. Dernier jour pour profiter du fonds d'urgence exceptionnel pour la filière céréales protéagineux. Face à la dégradation économique de cette filière, le gouvernement a donc annoncé en février dernier la mise en place d'un fonds d'urgence exceptionnel d'un montant de 35 millions d'euros. Ce fonds d'urgence vise à accompagner les exploitations spécialisées en céréales et protéagineux. Pour le département de l'Hérault, une enveloppe de 17 100 euros est donc mobilisée afin de soutenir les exploitations concernées. Dans ce cadre, la préfète de l'Hérault a annoncé la réouverture du dépôt des dossiers de demande d'aide jusqu'au 5 juin inclus. Il ne vous reste plus que quelques heures donc pour en profiter. Des demandes d'aide qui peuvent être déposées par voie dématérialisée via la plateforme démarche numérique sur le site internet. L'indemnisation sera déterminée sur la base d'un forfait à l'exploitation dans la limite de 6 000 euros maximum. L'aide est versée dans le cadre du règlement des aides de minimis agricoles. À Saint-Maurice-Navacelles, un conseil municipal ce vendredi soir, la séance qui aura lieu donc à 18h30 à la salle Peyre-Ficade. Et les élus vont devoir notamment désigner le délégué, les suppléants pour l'élection sénatoriale de septembre prochain. Également à l'ordre du jour, l'indemnité de fonction des élus, l'attribution de subventions aux associations, une demande de subvention dans le cadre du fonds vert auprès de l'État ou encore la désignation d'un représentant au CPE des Causses méridionaux. Également à l'ordre du jour ce soir, la motion de soutien au centre hospitalier de Lodève. Au mois de juin, la petite enfance est en fête dans le Clermontais. Le service petite enfance organise deux événements phares pour mettre à l'honneur ces structures d'accueil dédiées aux jeunes enfants. Tout d'abord, la fête de la petite enfance, ensuite la fête des crèches. Alors pour la fête de la petite enfance, le rendez-vous est donné le samedi 13 juin prochain au parc Marcel Vidal de Clermont-l'Hérault. De 10h jusqu'à 13h, ce parc Marcel Vidal, au siège de la communauté de communes du Clermontais, va se transformer en véritable terrain de jeu pour les enfants et leurs familles. Et les parents dont les enfants sont inscrits dans les structures d'accueil petite enfance sont invités à rejoindre la fête et partager des moments conviviaux autour de diverses activités ludiques pour les tout-petits. Ensuite, la fête de la crèche le mercredi 24 juin prochain de 17h à 19h dans les crèches de Canet et Clermont-l'Hérault. Pour clôturer l'année scolaire, le service Petite Enfance invite donc les parents et leurs enfants à participer à cette fête. Chacune des crèches organise sa propre fête, même jour, même heure. En Vallée de l'Hérault, cette année encore, l'ancienne abbaye d'Aniane vous ouvre ses portes à l'occasion des Journées européennes de l'archéologie. L'abbaye d'Aniane a été fondée à l'époque de Charlemagne, détruite lors des guerres de religion au XVIe siècle. Elle est totalement reconstruite au XVIIe et XVIIIe siècle. Il ne reste donc plus de traces des bâtiments du Moyen-Âge aujourd'hui sur le site, enfin presque, justement. Ce dimanche 14 juin prochain, petits et grands sont donc invités à explorer gratuitement les différentes facettes de ce site à l'histoire multiple et mouvementée. Les plus jeunes vont découvrir les techniques de fouilles archéologiques, tandis que les plus grands exploreront le passé du lieu en visite guidée. Les réservations sont obligatoires, c'est entièrement gratuit. Vous pouvez contacter pour réserver au 04 67 67 16 71. Valeurs de la République et de la laïcité, si on se formait et s'informait. La communauté de communes du Clermontais organise une nouvelle session de formation le vendredi 19 et 26 juin prochain à Clermont-l'Hérault. L'objectif, être au clair avec le principe de laïcité, savoir l'expliquer et l'appliquer. La communauté de communes qui organise une nouvelle session, donc pour être au clair avec ce principe de laïcité afin de promouvoir le bien vivre ensemble. Cette formation s'adresse à tous les acteurs en contact direct avec du public et intervenant dans le domaine de la politique de la ville, de la jeunesse et des sports. Le but de cette formation étant de faire respecter ce principe dans son activité professionnelle sans discriminer. Animé par deux agents de la communauté de communes du Clermontais, formés et habilités par l'État, cette formation va donc se dérouler sur deux journées indissociables, les 19 et 26 juin prochains. Cette formation Valeur de la République et laïcité est entièrement gratuite sur réservation obligatoire.
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2: Merci Damien pour ton flash d'info locale. Et avant de reprendre la musique, je tiens à vous informer que ce week-end à Gignac, vous pourrez retrouver le samedi 6, la matinée en musique, bal et slam à la médiathèque de Gignac avec un 10h, un bal des toupies, une matinée musicale pour les tout-petits afin de danser en famille sur des rondes et chansons à gestes. Et à midi, vous pourrez retrouver la restitution scénique de l'atelier slam du 3 juin proposé en partenariat avec l'association Aïe Ouradi dans le cadre de 10 mois 10 mots. Là, les informations et les inscriptions, c'est à la médiathèque au 04 67 57 03 83. Et ce dimanche, vous pourrez retrouver le semi de la vallée, un semi-marathon sur route, randonnée, découverte, terroir, course enfant gratuite avec un départ au parking du Rivelin et l'arrivée au gymnase Le Riveral. Info et inscription sur le site Le Bol d'Air. Sur le site www.semidelavallée.fr. Je vous propose tout de suite de reprendre la musique avant de retrouver dans 10 minutes votre chronique psy avec Zao et MC Solar sous le titre Comme Caroline. Mais avant, je vous propose de vous sentir frais avec Cool and the Gang. Bonne écoute sur Radio Le Dev.

Bonjour et bienvenue dans La Psy vous en parle. Aujourd'hui, je vais vous parler d'un outil précieux pour prendre soin de soi, l'art-thérapie. Contrairement à ce que l'on pourrait penser, il ne s'agit pas de savoir dessiner ou peindre. L'art-thérapie, c'est avant tout utiliser la créativité pour exprimer ses émotions et favoriser un mieux-être, grâce à l'accompagnement, bien sûr, d'un professionnel formé. Par exemple, une personne stressée peut peindre de grands traits rouges ou noirs pour libérer ses tensions. Quelqu'un en période de deuil peut créer un collage d'images qui reflète son ressenti. Ou encore dessiner un mandala peut l'aider à retrouver concentration et calme. Mais l'art-thérapie ne se limite pas aux arts plastiques. Elle englobe aussi la musique qui permet d'exprimer ses émotions par le rythme, le son ou l'improvisation musicale. La danse qui aide à libérer le corps, retrouver une vitalité et renouer avec ses sensations. Le théâtre qui offre la possibilité d'explorer ses rôles intérieurs, de mettre en scène des vécus ou de prendre de la distance avec une situation difficile. Le chant qui permet de respirer autrement, de libérer la voix et de retrouver une harmonie intérieure. La photographie qui peut servir à porter un autre regard sur soi, sur le monde, à mettre en lumière des émotions ou des instants et à créer un dialogue entre l'image et l'intime. Les ateliers avec la terre, poterie, modelage, céramique raku, etc. qui permettent de travailler la matière avec ses mains, de donner forme à ce qui n'a pas encore de mots, de ressentir la transformation et de s'ancrer dans le moment présent. Dans tous les cas, l'important, ce n'est pas le résultat artistique, mais le processus créatif qui permet de mettre en mots, en gestes, en sons, en images, en volume ou en couleur ce qui pèse à l'intérieur de nous. Alors, quelle différence avec les loisirs créatifs? Quand vous faites du tricot, du scrapbooking ou de l'aquarelle pour le plaisir, vous détendez, vous stimulez votre créativité, mais l'objectif reste le loisir, la satisfaction personnelle ou artistique. L'art-thérapie, elle, est encadrée par un DU, un diplôme universitaire. C'est une pratique spécifique, structurée, qui fait de l'acte créatif le cœur même du soin psychique. Elle aide à contourner les blocages liés au langage, stimule la créativité, ouvre à la symbolisation et favorise un dialogue intérieur. Les loisirs créatifs, en résumé, c'est un plaisir et de la détente. Et l'art-thérapie, c'est un accompagnement thérapeutique complet où la création, qu'elle soit visuelle, corporelle, musicale, vocale, photographique ou tactile, devient un langage. Alors si vous cherchez à prendre soin de vous, pourquoi ne pas essayer? Prenez une feuille, des crayons, un instrument de musique, laissez-vous porter par un mouvement de danse, par votre voix, par un objectif photo ou même par la terre entre vos mains. Laissez parler vos émotions sans jugement. Ce moment peut devenir un véritable souffle de liberté. Et pour aller plus loin, adressez-vous à un art-thérapeute formé. C'était La Psy vous en parle. Prenez soin de vous et pourquoi pas en couleur, en son, en mouvement, en image et en volume ou en voix. À la semaine prochaine.

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0: Martin Guez.
1: Un échange à distance entre Volodymyr Zelensky et Vladimir Poutine. Le président ukrainien a proposé dans une lettre ouverte une rencontre directe à son homologue russe, ajoutant qu'après 4 ans de guerre, l'Ukraine était prête à un cessez-le-feu complet pour la durée des négociations, auxquelles il estime que l'Europe et les États-Unis devraient participer. Proposition qui intervient au lendemain de frappes de drones sur des infrastructures énergétiques russes à Saint-Pétersbourg, en marge du forum économique auquel doit prendre part ce vendredi le président russe Vladimir Poutine, qui a hier convenu que la Russie devait améliorer sa défense antiaérienne. Et devant la presse étrangère, il a bien pris soin de ne pas répondre directement à la proposition de Volodymyr Zelensky. Mais ses propos montrent bien que sa position n'a absolument pas changé. Envoyé spécial de RFI à Saint-Pétersbourg, Anissa El-Jabri.
2: Sans surprise, Vladimir Poutine a balayé d'un revers de la main les images spectaculaires de l'attaque de drones sur le port et une zone militaire de Saint-Pétersbourg le jour de l'ouverture du forum mercredi.
3: Oui, les sponsors occidentaux fournissent un grand nombre de drones de tout type, y compris des drones à longue portée. Malheureusement, certains parviennent à nous atteindre. Mais la Russie dispose d'un système de défense aérienne. Oui, nous devons l'améliorer. Oui, nous devons le renforcer. Et nous allons le faire.
2: Surtout, le chef de l'État russe n'a rien changé à ses positions en presque un an, se référant pour les paramètres de fin de conflit à ce que la Russie appelle la formule d'Anchorage, du nom de la rencontre Poutine-Trump en Alaska en août dernier, sans que jamais rien n'ait été rendu public. Vladimir Poutine s'est aussi dit ouvert à une rencontre avec Volodymyr Zelensky, encore une fois, dans la capitale russe, a ajouté dans la soirée son porte-parole, un lieu qui a toujours été rejeté et jugé inacceptable à Kiev. Enfin, à nouveau, le président russe a posé la question de la légitimité du président ukrainien. Interrogé sur ce qu'il pourrait lui dire en cas de rencontre, Vladimir Poutine a cette fois lâché un « je dirais, Dieu merci, c'est fini ». Anissa El-Jabri, Saint-Pétersbourg, RFI.
1: Vladimir Poutine qui doit prendre la parole ce vendredi lors de ce 29e forum économique. Un discours attendu au moment où l'économie russe montre des signes de faiblesse alors que le PIB du pays a baissé de 0,2% au premier trimestre 2026. La première baisse trimestrielle depuis 3 ans. À peine annoncée, déjà menacée, la nouvelle trêve entre le Liban et Israël décrétée hier à Washington n'a aucun effet concret sur le terrain où les bombardements israéliens ont fait au moins 8 morts hier dans le sud et dans l'est du Liban. Un soldat israélien a lui été tué, un cessez-le-feu qui était conditionné à l'arrêt complet des tirs du Hezbollah. Mais hier, le chef du mouvement chiite pro-iranien Naïm Qassem a rejeté l'accord de Washington et réclamé un retrait total des forces israéliennes tout en menaçant le nord de l'État hébreu de nouvelles attaques. Un cessez-le-feu impossible, estime Karim Bittar. Il est enseignant à Sciences Po Paris. Il estime que l'État libanais n'est pas en capacité de faire respecter une trêve à lui seul.
4: Il y a un véritable décalage entre les négociations libano-israéliennes et les négociations américano-iraniennes. Et en fait, seuls les Iraniens pourraient contraindre le Hezbollah à renoncer à son arsenal militaire. L'armée libanaise pourrait en effet être dans une position très inconfortable si les États-Unis lui demandent d'aller confronter militairement le Hezbollah, de le désarmer par la force, parce qu'une partie non négligeables de l'état-major et des soldats de l'armée sont issus de la communauté chiite et peuvent donc compter des membres de leur famille qui combattent dans l'autre camp. Donc le risque de tensions internes ne doit pas être sous-estimé. Donc il faut trouver la juste mesure, progressivement restaurer l'autorité de l'État, donner aux habitants du Liban Sud le sentiment qu'ils ne sont pas abandonnés et essayer surtout d'éviter la fragmentation du Liban. C'est le principal risque qui pèse dans la région, au Liban, mais aussi en Syrie.
1: Karim Amil Bittar, chercheur associé à l'IRIS, spécialiste du Moyen-Orient, il répondait à Oriane Verdi.
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1: C'est une première depuis 2019. Le président chinois Xi Jinping va se rendre en Corée du Nord ce lundi pour une visite de 2 jours à l'invitation du dirigeant nord-coréen Kim Jong-un. Pékin qui reste le principal soutien diplomatique et économique de la Corée du Nord, l'un des pays les plus isolés au monde, est toujours soumis à de lourdes sanctions internationales.
5: C'était votre flash Radio France Internationale, il est 11h35, vous êtes toujours avec Lenny sur Radio Le Dev. Et avant de reprendre la musique, je tiens à vous informer que vous avez que jusqu'à ce dimanche pour aller profiter de l'exposition de Patrick Dagnon, exposition nommée Spasp, qui est une rétrospective de 50 ans de peinture au Cellier des Chanoines à l'Odev. Vous pourrez le retrouver aujourd'hui, demain et dimanche de 10h à 13h et de 15h à 18h. Cependant, si vous n'avez pas pu profiter de cette exposition, ne vous inquiétez pas, vous pouvez la retrouver à d'autres endroits comme au bar Salon de thé culturel La Fontaine jusqu'au 30 septembre, au Grand Minuscule jusqu'au 30 juin, à la Musebrock jusqu'au 15 juin et au patio de la médiathèque Confluence jusqu'au 30 juin. Comme ça, vous pourrez profiter de belles peintures. Patrick Dagnon, connu pour son travail des couleurs. Je vous propose tout de suite de reprendre la musique avec Ben Harper et le titre Don't Give Up on Me Now. Mais avant ça, vous allez pouvoir écouter No Doubt et le titre Just a Girl. Bonne écoute sur Radio Lodève.

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Vous êtes toujours avec Léni sur Radio Lodève. Il est 11h45 et avant de reprendre la musique, je tiens à vous informer que vous allez pouvoir retrouver à l'église d'Arboras, église Saint-Laurent d'Arboras, ce soir à 20h30, le concert vocal swing et pop Les Quarts de Ton. Les Quarts de Ton, c'est un ensemble de cordes 100% vocales, octueur vocal montpelliérain garanti sans conservateur, pratiquant le chant tout terrain. Sans direction sur scène, ils sont coachés en coulisses par Corinne Lecomte, de Bestioles à tout cœur et Les Roulettes. Et ils ont chanté des musiques du monde, tâté le gospel, le sacré, le diaphonique, le pentatonique, le rigolo et le bizarre. Et depuis plus de 20 ans, ils régalent a cappella des chansons swing au pop, voire jazz, en puisant dans l'infini répertoire français et étranger. Donc je rappelle, c'est ce soir à 20h30 à l'église Saint-Laurent d'Arboras. Je vous propose tout de suite de reprendre la musique avec... des musiques sur le thème du cœur. Les deux prochaines musiques sont sur le thème du cœur. Vous allez pouvoir retrouver Daisy et Joseph Kamel sur le titre Par cœur. Mais pour l'instant, je vous propose d'écouter Cœur de Clara Luciani. Bonne écoute sur Radio Lodève.

Vous êtes toujours avec Lenny sur Radio Lodev. Il est 11h52 et avant de reprendre la musique, je tiens à vous informer que ce samedi 6 juin à La Malou-les-Bains, vous pourrez retrouver L'Épaule de Victor Hugo, une lecture théâtralisée réalisée par les Poujolaises à 20h30 au Théâtre Municipal. Une lecture sensible et émouvante autour de l'œuvre de Victor Hugo, interprétée par la troupe Les Poujolaises. Un moment de poésie et d'émotion à partager. Et pour plus de renseignements, c'est au 06 37 87 95 45. Et vous pourrez retrouver à 18h la chorale Les Enchantés à l'église Saint-Pierre de Rédès. La chorale Les Enchantés vous propose un concert chaleureux dans un cadre exceptionnel de l'église Saint-Pierre de Rédès, un rendez-vous musical placé sous le signe du partage et de la convivialité. Et ce dimanche 7 juin à La Malou-les-Bains, vous pourrez retrouver une brocante et un vide-grenier en centre-ville toute la journée. Je vous propose tout de suite de reprendre la musique avec Marine et le titre Escroc. Bonne écoute sur Radio Lodève.

0: Il est 11h55, il est déjà l'heure pour moi de vous dire au revoir. Oui, je sais, c'est compliqué, mais au moins on a bien conclu la semaine, bien que les nuages commencent à arriver sur le Lodévois. Sur ce, moi je vous dis bien évidemment à lundi, et surtout je ne vous laisse pas sans rien, puisque vous allez pouvoir retrouver Cédric ce soir pour le 17h-19h et son émission pleine d'informations et de musique. Vous allez pouvoir retrouver à 13h votre mag, midi 40 votre chronique 180 secondes, à midi 30 votre flash Radio France Internationale, et dans quelques minutes votre rubrique sur l'info. Sur ce, moi je vous souhaite un merveilleux week-end. Bien évidemment, on se retrouve lundi pour de nouvelles matinales. Et sur ce, prenez soin de vous, c'était Lenny sur Radio Lodev. Et sur ce, ciao ciao.
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1: Il est midi.
2: Bonjour à toutes et bonjour à tous. Le samedi 13 juin prochain au stade René Char, le club Grand Orbe Bédarieux Handball fêtera ses 20 ans autour notamment d'un tournoi loisir, mais pas que. On écoute justement Benoît Guiton, le président de ce club sportif, qui répond aux questions de Marie-Hélène Lavastre.
3: Bonjour, aujourd'hui je suis à Bédarieux et d'ailleurs je suis sur le stade René Char dans un joli cadre de verdure. Je suis en compagnie de Benoît Guiton qui est le président du club de hand de Bédarieux. Benoît, vous êtes président depuis 4 ans et vous prévoyez une jolie fête pour le samedi 13 juin, on va parler de ça. D'abord parlez-nous un petit peu du club.
4: Donc je suis président du club de Grand Orbe Bédarieux Handball. Je suis président donc depuis 4 ans. Le club de Bédarieux a 5 équipes engagées. Voilà, on est à peu près 170 licenciés sur le club. Et donc, cette fête est là pour fêter les 20 ans du club.
3: Quand vous dites 170 licenciés, ça veut dire qu'il y a 170 personnes qui jouent dans des équipes différentes ?
4: Tout à fait, c'est ça. Donc, on a des équipes jeunes. Voilà. On a donc des équipes en U11, qui sont engagés en championnat, U11, U13, U15, et une équipe senior. Et après, on a des catégories sans équipe engagée, donc catégorie U7, U9, c'est les plus petits, l'école de hand, et donc même le baby hand aussi. Et aussi, on a aussi des sessions pour le hand adapté, pour les personnes en situation de handicap. Donc voilà, donc ils se réunissent, il n'y a pas d'équipe engagée, mais ils se réunissent une fois par semaine.
3: Alors est-ce que le président, lui, il est engagé dans une équipe ?
4: Moi je joue effectivement en loisir, et j'ai mes enfants qui jouent dans différentes catégories.
3: Alors là, vous allez préparer les 20 ans du club, c'est quand même une fête, effectivement. 20 ans que ce club de hand existe sur Bédarieux Grand Orbe.
4: Oui, tout à fait, voilà, le club a commencé en 2006. Voilà, il a été inscrit en 2006 et il a évolué petit à petit et il a grossi petit à petit et pour arriver là où il en est aujourd'hui. Oui.
3: Vous avez envie de faire la fête, donc vous allez la faire le samedi 13 juin. Alors qu'est-ce qui va se passer ce jour-là ?
4: Donc le samedi 13 juin, on organise en début de journée, donc de 10h à 16h, 16h30, un tournoi loisir où chacun peut venir s'inscrire pour jouer en équipe mixte. Voilà, à partir de 16 ans, et on peut venir s'inscrire avec une équipe qui est déjà constituée, ou venir seul et être intégré à une autre équipe. Donc on fera des matchs tout le long de la journée, sur les deux gymnases, voilà. Et ensuite, après ça, on aura des matchs qu'on appelle parents-enfants. Les enfants qui jouent dans les catégories jeunes pourront jouer contre leurs parents des petits matchs. Ensuite, on aura l'Assemblée Générale et ensuite la fête, le repas qu'on partagera en fin de journée. Voilà.
3: Alors là, vous n'allez pas fermer cette journée puisque vous invitez les gens à venir jouer au hand avec vous. Quelles sont les qualités qu'il faut avoir pour jouer au hand ?
4: En fait, pour jouer là au niveau où on va jouer, il faut être un minimum sportif et puis voilà, être capable de courir un peu. Voilà. Après, ça, on ne demande pas pour faire ce tournoi à loisir un niveau sportif très élevé, parce que c'est vraiment le but, c'est vraiment de s'amuser entre nous. Voilà, c'est pas de la vraie compétition, le loisir c'est pas de la compétition, c'est pour s'amuser. Voilà.
3: Mais là quand même dans le hand il faut tenir la balle avec les mains. C'est mieux. Comment vous allez inculquer ces quelques règles à ceux qui vont arriver s'ils ont envie de découvrir le sport?
4: Ben en fait on fera des petits échauffements, des petits exercices de pratique avec la main, mais après on va pas tout leur inculquer à une journée, c'est pour essayer de pratiquer un peu ce sport et chacun à son niveau et avec un esprit de convivialité. Voilà.
3: Alors vous allez faire la fête, vous allez faire des tournois, donc vous allez faire du sport, vous allez faire l'Assemblée Générale et le soir un repas partagé, c'est important pour l'ambiance du club toute cette journée.
4: Oui, tout à fait. En fait, c'est pour fêter les 20 ans du club, c'est quand même une date qui est importante, hein, qui montre notre implication sur les sur Bédarieux. Voilà. Et donc c'est bien effectivement de partager des moments festifs pour scinder le club avec les adhérents actuels et puis les anciens qui sont invités et qui viendront pour même s'ils sont plus impliqués actuellement, qui viendront pour repartager, revivre des choses avec les anciens, leurs anciens camarades de club.
3: Alors oui, justement, si les gens veulent venir vous rejoindre, anciens adhérents, adhérents ou peut-être futurs adhérents, comment il faut faire?
4: Et en fait, il y a un lien qu'on mettra sur nos réseaux sociaux pour l'inscription, pour dire je souhaite venir et s'inscrire, ou pour le tournoi, ou pour la fête, ou pour les deux. Voilà. Il faut juste dire je viendrai, c'est gratuit. Mais en fait, il faut qu'on le sache juste pour le niveau organisation, pour prévoir à manger notamment.
3: Est-ce qu'un sport comme le vôtre, pratiqué ici au niveau de Bédarieux, Grande Torbe, est impacté par les résultats de l'équipe de France où il y a quand même de belles figures,
4: hein? Mais en fait, assez peu. Assez peu. En fait, c'est surtout la dynamique locale qui fait une grosse différence. Alors effectivement, si on entend parler dans les médias en général, effectivement, ça a fait un petit peu évoluer. Mais nous, moi, je n'ai pas particulièrement remarqué de... avec les bons résultats qu'on a eu dernièrement, des augmentations importantes. Bon, après, c'est vrai qu'au handball, on a de la chance d'avoir des résultats, des titres assez souvent, en fait. Mais c'est pas ça qui fait un gros engouement d'un coup, en fait.
3: Comment ça se passe au niveau bénévolat? Parce qu'un club comme le vôtre vit beaucoup de bénévolat pour l'encadrement, pour la dynamique du club. Ça se passe bien? Vous avez des difficultés? Comment vous recrutez?
4: Ouais, mais je pense que comme beaucoup d'autres clubs, notamment sportifs, comme de beaucoup d'associations, le bénévolat, il est un petit peu en souffrance. Voilà, on a des bénévoles qui s'investissent, mais on cherche encore des bénévoles pour essayer de mieux répartir la charge de travail entre tous les bénévoles et pouvoir, voilà, pour pouvoir faire au mieux tout ce qu'on aimerait faire. C'est vrai que si on en avait quelques-uns de plus, ça serait appréciable.
3: Chez vous, il n'y a pas de salariés?
4: Si, nous, on a un salarié. On a un salarié, qui Fabien Jacquet, qui est là à 80%. Et donc, ça nous permet de faire la plus grosse majorité du travail. Voilà. Mais on a toujours besoin de bénévoles pour diverses actions, pour aider pour les entraînements, pour suivre des matchs et pour des actions particulières, ponctuelles.
3: Alors, Bernard Guitton, on va rappeler, vous êtes le président du club de hand, donc Grande Torbe Bédarieux Handball. Oui. Vous organisez le 13 juin la fête du club les 20 ans, donc un événement intéressant. Vous organisez un tournoi de loisirs le matin, matin et après-midi, entre 10h et 16h. Des matchs par enfant, ça va être cocasse. Votre assemblée générale, c'est important, vous allez être réélu.
4: On verra, ça c'est l'assemblée générale qui dira, mais bon, je pense que oui.
3: Et le soir, un repas partagé, alors qu'est-ce qu'il faut faire pour pouvoir participer à ce repas? Il faut s'inscrire.
4: Oui, il faut s'inscrire. Voilà, il faut regarder le lien qui est sur les réseaux sociaux où il y a sur les affiches qu'on a placardées un peu partout. Il y a un QR code, vous pouvez le scanner et ça vous envoie pour l'inscription.
3: Alors le président, qu'est-ce qu'il attend de cette journée?
4: Bon, en fait, moi j'attends surtout un beau moment de partage avec les adhérents actuels et passés, et puis voilà, qu'on puisse bien profiter de cette journée pour s'amuser et peut-être faire découvrir le handball à d'autres personnes qui pourraient être intéressées pour les saisons prochaines.
3: Merci beaucoup.

Bonjour à toutes, bonjour à tous. Je vous propose de retrouver maintenant la radio des loulous sur Radio Lodève. C'est la chronique proposée par les jeunes du DITEP de Campestre de Lodève. Les jeunes vont aujourd'hui nous parler de jours fériés. Voici la radio des loulous. Okay.

0: tous, c'est Angel de Loulou pour notre nouvelle émission. Nous espérons que vous êtes en forme pour cette nouvelle émission.
1: Aujourd'hui, nous sommes très heureux de passer une nouvelle fois à la radio, car oui, nous sommes des nouveaux loulous.
2: Nous sommes très heureux de repasser à la radio.
3: Et oui, ça va être trop chouette et super cool, youpi!
4: Et oui, les copains, on est en forme aujourd'hui et content de retrouver nos auditeurs et auditrices.
2: Et aujourd'hui est un jour spécial. On fête quelque chose.
0: Moi, je sais.
2: C'est quoi, dis-nous?
0: C'est mon anniversaire, j'ai 14 ans et je suis trop content.
1: On te souhaite un joyeux anniversaire, Nathan.
0: Merci beaucoup, j'aimerais tellement que le jour de mon anniversaire, on travaille pas et pas d'école.
2: C'est quoi ta journée de rêve?
0: Rester à la maison et jouer aux jeux vidéo, manger des tacos aussi.
4: C'est trop bon les tacos.
0: Oui, me reposer tranquille chez moi et pas de classe.
2: Oh, ça va. Parce que durant ce mois de mai, on n'a pas eu beaucoup de classes.
0: C'est vrai?
3: Oui, il y a eu plein de ponts, c'était trop bien.
1: Oui, il y a eu des jours fériés.
0: C'est quoi déjà un jour férié?
3: Les jours fériés, ce sont des jours un peu spéciaux dans l'année. Car ces jours-là, beaucoup de personnes ne travaillent pas. Les enfants n'ont souvent pas école et en fait, où on se souvient de quelque chose d'important.
2: Tu pourrais donner des exemples?
3: Par exemple, Noël, c'est un jour férié. On fête Noël avec les cadeaux et la famille.
4: Oui, où il y a aussi un jour férié pour la fête nationale française. On célèbre la France le 14 juillet avec des feux d'artifice.
0: Et aussi, il y a la fête du travail, c'est la fête des travailleurs. Elle est passée, il n'y a pas longtemps, c'est le 1er mai.
2: On fait quoi durant les jours fériés?
3: Les jours fériés sont donc des jours pour se reposer, faire la fête, passer du temps en famille ou avec des amis. Et surtout se souvenir d'événements importants de notre histoire.
2: C'est une journée tranquille quoi.
1: Oui, mais ce n'est pas seulement ça.
0: C'est quoi aussi alors?
4: C'est se souvenir de l'histoire.
0: C'est-à-dire de l'histoire?
4: Par exemple, c'est se souvenir des jours comme l'armistice 1918, rappel des événements importants du passé et honore les personnes qui ont aidé le pays.
2: Ah oui, c'est important de se rappeler.
3: Oui, on se rappelle que l'armistice du 11 novembre 1918 est l'accord signé entre l'Allemagne et les Alliés, qui met fin au combat de la Première Guerre mondiale, le 11 novembre 1918. Il marque la victoire des Alliés et ouvre la voie au traité de paix, signé plus tard à traité de Versailles.
0: Ah d'accord. Mais il y a des fériés dans tous les pays du monde?
4: Oui, presque tous les pays du monde ont des jours fériés. Mais ils ne sont pas les mêmes partout. Chaque pays choisit ses fêtes selon son histoire, sa religion, sa culture ou ses événements nationaux. Comme Noël, l'indépendance ou le Nouvel An.
2: Mais je ne savais pas ça!
0: Le nombre de jours fériés change aussi selon les pays?
3: Certains en ont très peu, tandis que d'autres en possèdent beaucoup plus.
4: Par exemple, certains pays européens ont environ 10 jours fériés par an, alors que d'autres pays d'Asie ou du Moyen-Orient peuvent en avoir davantage.
3: Enfin, certaines fêtes sont célébrées presque partout dans le monde, comme le Nouvel An, mais chaque pays les célèbre à sa manière. Cela montre la diversité des cultures et des traditions dans le monde.
0: Chaque pays fait ce qu'il veut. Tu peux donner des exemples de pays avec des jours fériés dans le monde?
2: En Malaisie, il y a environ 11 à 16 jours fériés officiels par an, selon les États.
1: Exactement, et les jours fériés nationaux sont d'environ 11 à 13 jours en général.
3: Certains États ajoutent leurs propres fêtes, religieuses ou locales, ce qui peut faire monter le total jusqu'à 15 ou 16 jours dans certaines régions.
2: Oui. Et en plus, le nombre exact dépend de l'endroit où l'on se trouve. En Malaisie, certains jours sont nationaux, d'autres seulement régionaux.
1: Pour conclure, les jours fériés sont importants parce qu'ils permettent aux personnes de se reposer et de passer du temps ensemble. Oui, et ils nous aident aussi à nous souvenir d'événements importants, de traditions ou de personnes qui ont marqué l'histoire.
3: Effectivement, ces journées montrent que dans la vie, il n'y a pas seulement le travail et l'école, il y a aussi le partage, la mémoire et la joie d'être avec les autres. Grâce aux jours fériés, les peuples gardent leur culture et apprennent à respecter celle des autres.
1: Tenez-vous prêts pour notre dernière émission de la saison le mois prochain.
0: On a hâte!
3: Effectivement, merci pour votre écoute. Venez, on continue à partir à l'aventure, tous ensemble.
5: Tous ensemble.
2: Rendez-vous le mois prochain pour notre nouvelle aventure. 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

0: C'était la radio des loulous sur Radio Lodève, la chronique proposée par les jeunes du DITEP de Campestre à Lodève.
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0: écoutez Radio Lodev, il est 12h30 et voici le journal de Radio France Internationale. Martin Guèze.
1: Saint-Pétersbourg où Vladimir Poutine doit aujourd'hui prendre la parole en marge du 29e forum économique de la ville. Interpellé par Volodymyr Zelensky dans une lettre ouverte sur une future rencontre directe, le président russe répond à son homologue ukrainien qu'il est le bienvenu à Moscou, ce que Kiev a toujours catégoriquement refusé. Premier jour du nouveau cessez-le-feu au Liban, qui a tout d'une trêve de papier. Au moins 8 morts lors de nouveaux bombardements de l'armée israélienne. Le Hezbollah, sans surprise, s'oppose lui frontalement à cet accord. Dit aux responsables de l'armée congolaise devant les tribunaux à Kinshasa, jugé notamment pour complot et haute trahison. Tous n'étaient pas là, mais le général Chiwewe était lui bien présent lors de cette première journée d'audience. Et puis enfin en tennis, une finale que personne n'avait vu venir à Roland-Garros entre la Russe Mira Andreeva et la Polonaise Maya Rwalinska, véritable révélation du tournoi. Un échange à distance entre Volodymyr Zelensky et Vladimir Poutine. Le président ukrainien a proposé dans une lettre ouverte une rencontre directe à son homologue russe, ajoutant qu'après 4 ans de guerre, l'Ukraine était prête à un cessez-le-feu complet pour la durée des négociations, auxquelles il estime que l'Europe et les États-Unis devraient participer. Proposition qui intervient au lendemain de frappes de drones sur des infrastructures énergétiques russes à Saint-Pétersbourg, en marge du forum économique auquel doit prendre part ce vendredi le président russe Vladimir Poutine, qui a hier convenu que la Russie devait améliorer sa défense antiaérienne. Et devant la presse étrangère, il a bien pris soin de ne pas répondre directement à la proposition de Volodymyr Zelensky. Mais ses propos montrent bien que sa position n'a absolument pas changé. Envoyé spécial de RFI à Saint-Pétersbourg, Anissa El-Jabri.
2: Sans surprise, Vladimir Poutine a balayé d'un revers de la main les images spectaculaires de l'attaque de drones sur le port et une zone militaire de Saint-Pétersbourg le jour de l'ouverture du forum mercredi.
3: Oui, les sponsors occidentaux fournissent un grand nombre de drones de tout type, y compris des drones à longue portée. Malheureusement, certains parviennent à nous atteindre. Mais la Russie dispose d'un système de défense aérienne. Oui, nous devons l'améliorer. Oui, nous devons le renforcer. Et nous allons le faire.
2: Surtout, le chef de l'État russe n'a rien changé à ses positions en presque un an, se référant pour les paramètres de fin de conflit à ce que la Russie appelle la formule d'Anchorage, du nom de la rencontre Poutine-Trump en Alaska en août dernier, sans que jamais rien n'ait été rendu public. Vladimir Poutine s'est aussi dit ouvert à une rencontre avec Volodymyr Zelensky, encore une fois, dans la capitale russe, a ajouté dans la soirée son porte-parole, un lieu qui a toujours été rejeté et jugé inacceptable à Kiev. Enfin, à nouveau, le président russe a posé la question de la légitimité du président ukrainien. Interrogé sur ce qu'il pourrait lui dire en cas de rencontre, Vladimir Poutine a cette fois lâché un « je dirais, Dieu merci, c'est fini ». Anissa El-Jabri, Saint-Pétersbourg, RFI.
1: Vladimir Poutine qui doit prendre la parole ce vendredi lors de ce 29e forum économique. Un discours attendu au moment où l'économie russe montre des signes de faiblesse alors que le PIB du pays a baissé de 0,2% au premier trimestre 2026. La première baisse trimestrielle depuis 3 ans. À peine annoncée, déjà menacée, la nouvelle trêve entre le Liban et Israël décrétée hier à Washington n'a aucun effet concret sur le terrain où les bombardements israéliens ont fait au moins 8 morts hier dans le sud et dans l'est du Liban. Un soldat israélien a lui été tué, un cessez-le-feu qui était conditionné à l'arrêt complet des tirs du Hezbollah. Mais hier, le chef du mouvement chiite pro-iranien Naïm Qassem a rejeté l'accord de Washington et réclamé un retrait total des forces israéliennes tout en menaçant le nord de l'État hébreu de nouvelles attaques. Un cessez-le-feu impossible, estime Karim Bittar. Il est enseignant à Sciences Po Paris. Il estime que l'État libanais n'est pas en capacité de faire respecter une trêve à lui seul.
4: Il y a un véritable décalage entre les négociations libano-israéliennes et les négociations américano-iraniennes. Et en fait, seuls les Iraniens pourraient contraindre le Hezbollah à renoncer à son arsenal militaire. L'armée libanaise pourrait en effet être dans une position très inconfortable si les États-Unis lui demandent d'aller confronter militairement le Hezbollah, de le désarmer par la force, parce qu'une partie non négligeables de l'état-major et des soldats de l'armée sont issus de la communauté chiite et peuvent donc compter des membres de leur famille qui combattent dans l'autre camp. Donc le risque de tensions internes ne doit pas être sous-estimé. Donc il faut trouver la juste mesure, progressivement restaurer l'autorité de l'État, donner aux habitants du Liban Sud le sentiment qu'ils ne sont pas abandonnés et essayer surtout d'éviter la fragmentation du Liban. C'est le principal risque qui pèse dans la région, au Liban, mais aussi en Syrie.
1: Karim Amil Bitar, chercheur associé à l'IRIS, spécialiste du Moyen-Orient, il répondait à Oriane Verdi.
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1: À Kinshasa, la capitale congolaise, où s'est ouvert hier le procès de plusieurs généraux de l'armée sur la dizaine d'accusés. Trois sont en fuite, dont l'ancien inspecteur général des FRDC, John Numbi. En revanche, les autres étaient bien présents lors de cette première journée, notamment le général Chiwewe, l'un des plus hauts gradés de l'armée congolaise. Tous sont poursuivis par la haute cour militaire pour des chefs d'accusation très graves, tels que complot et trahison. À Kinshasa, les détails avec Pauline Azidi.
6: Les 10 hommes, dont 3 sont en fuite et jugés par contumace, sont soupçonnés par la justice d'avoir fomenté un complot entre 2020 et 2025 dans le but de changer par les armes le régime constitutionnel et de renverser le président Tshisekedi. Les généraux FARDC, Christian Chiwewe et John Numbi, sont accusés d'être à la tête de cette conspiration. Le dossier de la justice militaire s'appuie notamment sur des conversations WhatsApp, sur l'analyse des téléphones des officiers pour argumenter ces accusations concernant le général Chiwewe, ancien chef d'état-major, ancien conseiller militaire du président. Les juges l'accusent aussi d'avoir détenu illégalement dans sa résidence de la Gombe un arsenal de guerre. Au total, 92 Kalachnikov, 12 lance-grenades RPG-7 et des milliers de munitions auraient été saisies le 9 juillet 2025. Quant à John Numbi, en fuite depuis 2021, il est accusé d'avoir à distance orchestré ce complot, d'avoir fourni une partie du financement. Enfin, lui sont reprochées des prises de parole où il a publiquement appelé l'armée à renverser le pouvoir en place. Pauline Azidi, Kinshasa, RFI.
1: Et la prochaine audience est prévue dans 3 semaines, le 25 juin 2026. C'est une première depuis 2019. Le président chinois Xi Jinping va se rendre en Corée du Nord ce lundi pour une visite de 2 jours à l'invitation du dirigeant nord-coréen Kim Jong-un. Pékin, qui reste le principal soutien diplomatique et économique de la Corée du Nord, l'un des pays les plus isolés au monde, est toujours soumis à de lourdes sanctions internationales. Et puis en Europe, la Hongrie change décidément de visage et de doctrine. La page Viktor Orban est définitivement tournée et le nouveau ministre hongrois des Finances du gouvernement de Péter Madiar doit aujourd'hui prendre la parole et annoncer la mise en place d'une taxe sur les grandes fortunes, une promesse de campagne de Tisza, le parti du nouveau Premier ministre, un impôt qui s'inspire de la taxe Zucman, du nom de l'économiste français Gabriel Zucman. Taxe repoussée en France lors des dernières discussions budgétaires, mais qui pourrait donc trouver un écho en Hongrie, Aurélien Devernois.
7: 1% d'imposition sur tous les biens détenus en Hongrie ou ailleurs au-delà de 2,5 millions d'euros de patrimoine. C'est la proposition portée par Péter Madiar lors de la campagne des élections législatives, scrutin qu'il a vu renverser Viktor Orban au pouvoir depuis 15 ans. La perspective ulcère évidemment les Hongrois les plus fortunés, en particulier ceux ayant bâti leur richesse grâce au système Orban, la distribution très généreuse de marchés publics à ses proches. Mais c'est une question de justice sociale, explique le nouveau Premier ministre, même si son gouvernement semble hésiter et n'a voulu confirmer aucun chiffrage pour l'instant. Il envisage également la suppression de niches fiscales ou une baisse de l'impôt sur le revenu pour les salariés les plus pauvres. Car la Hongrie fait figure de très mauvais élève européen en termes de progressivité. L'impôt sur le revenu, justement, est aujourd'hui de 15%, quel que soit le salaire touché. Et la TVA, qui pèse surtout sur les ménages les plus modestes, culmine à 27%, le plus haut niveau de l'Union européenne. Résultat, les 1% de Hongrois les plus aisés détiennent aujourd'hui plus d'un tiers des richesses du pays.
1: Aurélien Devernois, du service économie de RFI. Enfin, à Roland-Garros, on connaît l'affiche de la finale chez les femmes. La jeune russe de 19 ans, Mira Andreeva, affrontera la surprise du tournoi. La polonaise Maja Rawlińska, issue des qualifications, la 114e mondiale, qui n'a perdu qu'un seul set depuis le début du tournoi, et qui a encore gagné en 2 manches face à la russe Schneider en demi-finale. De quoi éblouir l'ancien joueur français Fabrice Santoro.
8: Elle vient de remporter son 9e match avec beaucoup de calme, beaucoup de sérénité, alors que c'est une joueuse qui n'a aucune expérience à ce stade de la compétition. Elle est éblouissante et le public ne s'y trompe pas, hein, parce que c'est vraiment la chouchou du public. Elle a été énormément soutenue et je dirais même de plus en plus au fil du match.
1: Voilà la Rawlińska Mania à Roland-Garros, des propos recueillis par Eric Mamrut. On termine par du football, victoire de prestige pour la Côte d'Ivoire à une semaine du début de la Coupe du Monde. À Nantes, les éléphants ont déplumé les coqs français et l'ont emporté 2-1 face au vice-champion du monde. C'est Ryan Cherki a ouvert le score devant le public tricolore. Guéladoué et Amad Diallo ont ensuite inversé la tendance. Et dans les autres rencontres de préparation, dans la soirée, l'Espagne a buté sur l'Irak, futur adversaire des Bleus 1-1. L'Iran a battu le Mali 2-0 et l'Irlande du Nord a dominé la Guinée 1-0. Je vous laisse avec grand reportage. Excellente journée à notre écoute.
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10: Nous nous trouvons aujourd'hui devant une demeure absolument magnifique qui s'appelle le château de Bessoni et c'est en présence de ses deux propriétaires.
11: Ou bien Philippe Pierre.
12: Christophe Boffetti.
11: Nous sommes propriétaires de ce monument. Sa notoriété est due à l'arrestation du maréchal Ney qui est venu s'y réfugier. Donc bon, c'est sa valeur historique.
12: C'est un petit peu le hasard des choses qui nous a amené ici, parce qu'on a acheté le château à une amie et on s'est raccroché au maréchal Ney. Mais c'est vrai qu'on n'était pas fan de Napoléon au départ.
11: Il était donc un des plus grands maréchaux de Napoléon, surnommé le brave des braves, au même titre que Murat, qui est d'ailleurs natif du Lot. Alors, ce qui est intéressant ici, et ce que l'on commente, c'est le caractère pittoresque de son arrestation. C'est-à-dire, ce qui s'est passé, c'est que, bon, il était ici, croyant être en sécurité, et il se trouve que dans les jours qui ont suivi, Madame de Bessoni a reçu l'une de ses voisines. Et alors on savait de notoriété que Madame de Bessoni avait un lien de famille avec le maréchal Ney, mais enfin c'était bon. Et lorsqu'elle est rentrée chez elle, le fils connaissait le nouveau préfet du Cantal, à Aurillac, donc il va le trouver, il lui dit, vous savez, le maréchal Ney, il est là, hein, au château de Bessoni. 15 gendarmes sont arrivés dans les jours qui ont suivi, donc le 3 août au matin. On vient vous arrêter, mais on n'arrête pas un homme comme moi, le préfet Locard est un coquin. Arrivé à Paris, il était interrogé par le préfet de police de Paris et on lui fait rapidement un procès. Et le 6 décembre au soir, on lui annonce qu'il va être fusillé dans l'heure qui suit. Et on le met le long d'un mur et on l'exécute. Alors il y a la fameuse phrase, visez bien droit au cœur, etc., qui est un petit peu une légende, mais enfin qui est à peu près ce qu'il a dit. Le maréchal sera réhabilité sous Louis-Philippe. Voilà, pour ce qui est de ce lieu qui rend hommage au maréchal Ney. Bon, il n'y a pas très longtemps, un jeune couple venu de Slovaquie, et elle nous a dit être passionnée complètement de Napoléon, à telle enseigne qu'elle avait d'ailleurs sur ses bras des tatouages de Napoléon sur son rocher à l'île d'Elbe. Donc c'est assez fascinant, et elle disait qu'elle passait partout où il y avait ou des maréchaux ou un événement lié à l'épopée napoléonienne.
10: Merci vraiment beaucoup pour cette visite extraordinaire.
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Le concert de Balu et Borumba, concert rumba congolaise, ce sera à 21h, participation libre. Mais à 19h, c'est un spectacle de cirque machinois et scratching que l'on vous invite à voir avec Happy Apocalypse To You de la compagnie Les Enfants Sérieux.

Michael Jordan.

0: Pour nous parler donc de ce spectacle, nous sommes en compagnie de Jaime Monfort Mirales, de la compagnie Les Enfants Sérieux. Bonjour Jaime.
1: Bonjour.
0: La compagnie Les Enfants Sérieux, est-ce que vous pouvez nous la présenter? Comment est née cette compagnie?
1: Oui, alors Les Enfants Sérieux, c'est une compagnie que nous avons fondée avec Ilaria Romanini et moi-même, donc Jaime Monfort Mirales. Et nous, on s'est rencontrés à l'Académie Fratellini à Paris, à côté de Paris, à Saint-Denis, où on était dans la même promotion, et à un moment, on a commencé à travailler ensemble, et voilà, c'est de là que s'est née la première flamme pour créer la compagnie. Et le premier spectacle que nous avons fait, c'était dans l'Académie Fratellini. C'était un spectacle qui s'appelait « Demain hier », qui racontait la vie d'un être humain depuis la naissance jusqu'à la mort. Donc, où on passait par les bébés aussi, on faisait des enfants, adolescents, adultes, personnes âgées, jusqu'à la mort. Et je crois que c'est grâce à faire ce spectacle dans l'Académie Fratellini, mis en scène par un clown qui s'appelle Ludor Citric, Cédric Paga, c'est son vrai nom d'être humain. Et c'est grâce à ce spectacle que nous avons eu envie d'en faire encore plus de spectacles, des spectacles à nous-mêmes, où on était nous-mêmes à la mise en scène et à la création. Et donc nous avons créé une compagnie après être sortis de l'Académie Fratellini, nous deux, et nous l'avons appelé Les Enfants Sérieux, en s'inspirant aussi du credo « Lorsque je travaille, je suis sérieux comme un enfant qui joue ». C'est une phrase de Pablo Picasso, même s'il faut dire qu'il était un peu misogyne.
0: Et là, votre première création, c'est le spectacle que vous allez jouer ici pour Résurgence, hein, « Happy Apocalypse to You ».
1: Oui, voilà. Ça c'est le premier spectacle que nous avons fait sans un metteur en scène, c'était vraiment nous-mêmes que nous avons créer le concept, c'est à nous ce spectacle, même si on avait un regard extérieur très important qui s'appelle Heinzi Lorenzen, un clown d'origine allemande.
0: Oui. Et la ligne directrice de la compagnie, c'est quoi?
1: Alors, ça dépend des spectacles, mais en règle générale, on aime bien faire rire les gens, les mettre ensemble, et quand même, ça dépend de chaque spectacle, mais on aime bien communiquer des messages d'optimisme pour changer le monde, faire un monde mieux. C'est très général, mais voilà, et c'est souvent avec ironie ou à travers les clowns et à travers un peu de un peu, entre guillemets, la folie ou voilà, et des fois des trucs grinçants. Mais avec ce spectacle de Happy Apocalypse to You, notre objectif, c'était quand même de réunir les gens, de faire que les gens soient ensemble et de faire une fête ensemble. Mais c'est deux clowns qui l'organisent.
0: Voilà. Alors, est-ce qu'on peut le présenter un petit peu plus en détail, ce spectacle? Vous allez donc mélanger le clown, le machinois, le sketching, donc beaucoup de disciplines dans ce spectacle. Comment on arrive à proposer tout ça en un seul spectacle?
1: Du coup, notre objectif, comme je disais, c'était parce que quand nous avons eu l'idée, en tant qu'artiste, de créer ce spectacle, c'était à l'époque où on était encore en confinement du Covid, dans le deuxième confinement, quelque chose comme ça. Donc on a eu envie de faire un spectacle pour la rue, où on réunissait les gens et on faisait une fête tous ensemble. C'était ça ce qu'on voulait faire. Et après, nous avons des choses, des capacités que nous avons du cirque, comme c'est le machinois, le clown, et musical aussi comme le scratching, que c'est cette technique de DJ quand il bouge le vinyle vers l'avant et vers l'arrière, ils font des bruits comme ça. Et voilà, et donc on s'est dit quel spectacle on peut créer pour faire tout ça. Et on a décidé, comme il y avait beaucoup de pessimisme et du négatif dans les fictions, dans des romans ou dans des séries de télévision, dans des films, il y avait beaucoup d'apocalypse, de fin du monde, de dystopie. Et nous, en tant que clown un peu naïf, on s'est dit, écoutez, tout le monde parle des fins du monde, d'apocalypse, etc. Nous aussi, on va prendre cette thématique, mais on va faire une fête avec cette thématique. Donc, allez, c'est la fin du monde, mais on fait une fête tous et toutes ensemble et pour se réunir et pour faire une grosse fête. Et c'est ça ce que nous allons faire avec Happy Apocalypse to You. Mais bien sûr, le message derrière, pour nous, c'est un peu ironique. C'est, regarde, comment ça serait con, vraiment, de voir l'apocalypse qui arrive et faire une fête. Donc, voilà.
0: Donc de l'humour décalé.
1: Oui, c'est ça.
0: Ouais. Donc sur des sujets qui peuvent peut-être faire un petit peu peur, donc mettre un petit peu la dérision et l'humour, c'est ce que vous voulez faire partager au public, mais aussi oui. du spectacle, puisque un machinois, c'est assez sportif hein, comme discipline.
1: Oui, ça c'est la discipline que Hilaria, elle fait depuis il y a des années maintenant. C'est ce qu'elle aime faire, donc elle aime bien aussi le clown, donc on voulait faire ça dans le spectacle. Pour voilà, étonner, communiquer différentes émotions. Mm-hmm. Mais c'est toujours un clown qui le fait. C'est elle s'appelle Yaya dans le spectacle. Et voilà.
0: Vous allez être donc deux sur la scène, c'est ça?
1: Oui, c'est nous deux.
0: Oui,
1: Yaya et moi.
0: Mm-hmm. D'accord. Donc avec des costumes, j'imagine, de la couleur, du maquillage.
1: Oui, ça, ouais. c'est une surprise. On n'est pas maquillé au début, mais ça arrive de quelque façon.
0: Voilà, on va pas tout dévoiler.
1: On va pas tout dévoiler, non.
0: vous, qu'est-ce qui vous plaît dans ce rôle de clown, justement?
1: Bah, moi, j'adore le clown depuis longtemps, mais dans ce rôle, dans Happy Apocalypse to You, j'aime bien que nous sommes deux maîtres des cérémonies, donc j'aime bien le côté un peu des personnes qui trompent les gens, parce que c'est quand même un peu n'importe quoi arriver à dire « Ah, on va organiser une fête dès la fin du monde » et mm-hmm. dire à tout le public « On va faire ça tous ensemble ». Et donc, j'aime bien comment ces maîtres de cérémonie de cervelet, un peu de cervelet, mm-hmm. ils se mettent là à organiser une fête dès la fin du monde.
0: Et la musique est aussi importante hein, dans ce spectacle.
1: Oui, très importante et très présente. Et nous, moi, particulièrement, j'aime bien le DJ aussi, j'aime bien mixer. Et donc, on voulait utiliser des vrais vinyles pour ce spectacle. Donc, mmh. nous avons des vinyles de 45 tours, la plupart petits, que nous jouons dans une petite platine, un petit tourne-disque. Et on les touche aussi, on les manipule, et la musique nous affecte à nous, et on est affecté par la musique. Et c'est surtout moi qui manipule ces vinyles pendant le spectacle, à la recherche de la musique parfaite pour cette fête de la fin du monde.
0: Oui. Et vous allez chanter aussi, je crois.
1: Ah, peut-être ouais, à peut-être. Un moment, quelqu'un chantera.
0: Oui.
1: Ou fera un rap.
0: Bon, vous allez scratcher en tout cas, c'est sûr.
1: Ouais.
0: Voilà, ben, ce spectacle, est-ce qu'il s'adresse à tout public?
1: Oui, c'est vraiment tout public, ce spectacle. Mm. Pour enfants, adultes et tout ce qu'il y a au milieu.
0: Voilà. Donc, est-ce qu'on peut dire pour terminer que ça va être une jolie fête, ce spectacle, pour la fête de fin de saison de Résurgence?
1: Bah oui, j'espère bien.
0: Voilà, mais merci beaucoup, Jaime Monfort Mirales, de la compagnie Les Enfants Sérieux, de nous avoir présenté Happy Apocalypse to You, qui sera donc joué à Soubès dans le cadre de cette fête de saison de Résurgence. Merci beaucoup. Merci.
1: Merci à vous. À bientôt.
0: À bientôt. Happy Apocalypse to You, tout le monde. Happy Apocalypse to You. La fin du monde est plus un tabou, tout le monde. Happy Apocalypse to You avec les enfants sérieux. Et si on fêtait la fin du monde en dansant sur des vinyles rayés? Happy Apocalypse to You est un spectacle détonnant mêlant clownerie, acrobatie sur machinois et DJ scratching. Deux personnages aussi fous qu'attachants s'obstinent à organiser la plus absurde des célébrations, celle de l'apocalypse. Entre humour décalé, vinyle exhumé et acrobatie vertigineuse, les enfants sérieux invitent le public à un moment de liberté totale et de joyeux chaos. Un terrain vague devient terrain de jeu et la fin du monde se transforme en fête collective et décalée où l'on rit de tout, même de l'inévitable. Et ce spectacle sera présenté à 19h. Ensuite, à 21h, la soirée continuera après le repas avec le concert de Balu et Borumba, concert de rumba congolaise. La rumba coule dans les veines de Balu, de Jocelyn Balu, né dans le quartier de la prison de Kinshasa, formé à la tradition Congo et auprès des vétérans de Bakolo Musique Internationale, discipline du grand Windo Kolossois. Père de la rumba congolaise, Jocelyn Balu crée Balu et Borumba et se révèle aujourd'hui en héritier. Ses mélodies, ses chansons réalistes et surréalistes, son style survolté sont conformes aux facettes d'une cité palpitante Congo où la musique est tout à la fois urgence et mode de vie.

Voilà sur quoi vous pourrez danser lors de cette fête de fin de la saison Résurgence avec Balu et Burumba, le concert des Marora à 21h. À 19h, il y aura Happy Apocalypse to You, Cirque Machinois et Scratching. Et dès 18h, buvette et petite restauration sur place avec les bénévoles de Résurgence. Participation libre et pour plus d'informations, www.festival-resurgence.fr, 04 67 44 24 60. La fête de fin de saison de la saison Résurgence, saison des arts vivants en Lodévoie et Larzac, avec la communauté de communes Lodévoie et Larzac. C'est à Soubesse ce samedi 6 juin, place du Terral.

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0: Bonjour à toutes et bonjour à tous. Vous êtes sur Radio Lodève pour votre émission communautédecommunes.com. Aujourd'hui, nous allons parler de la communauté de communes Vallée de l'Hérault et notamment de son concours des vins de la Vallée de l'Hérault avec le palmarès qui est disponible depuis hier en ligne. On reviendra plus largement donc sur la politique autour du monde agricole et particulièrement de la viticulture avec son élu en charge justement de l'agriculture et de la viticulture, Grégory Brault. On sera également en compagnie d'Élodie Massol, c'est la directrice du service de développement économique de cette communauté de communes. Une Vallée de l'Hérault. Bonne émission à vous. Bonjour à toutes et bonjour à tous. On se retrouve pour une nouvelle émission avec la communauté de communes Vallée de l'Hérault et on va revenir sur ce concours des vins qui s'est déroulé le 7 mai dernier, l'occasion de parler plus généralement de la politique autour du vin, autour de l'agriculture, avec autour de la table donc l'élu en charge de à cette thématique, l'agriculture et la viticulture, Grégory Brault, maire de Saint-Bosile de la Silve. Bonjour.
1: Bonjour, monsieur. Bonjour.
0: Accompagné donc d'Élodie Massol, directrice du service de développement économique pour cette communauté de communes, Vallée de l'Hérault. Bonjour.
2: Bonjour.
0: Alors, je le disais à l'introduction, nous allons débuter autour de ce concours des vins de la Vallée de l'Hérault, puisque c'est l'actualité. C'était le 7 mai dernier, on se retrouve, on est le 5 juin, depuis hier. Il y a même le palmarès qui est disponible en ligne sur le site internet de ce concours des vins. Ma première question, finalement, elle sera simple avant de s'engager justement dans tout ce qui est autour de la politique pour aider ce monde agricole et viticole, mais tout simplement, comment s'est passé alors c'était un anniversaire, c'était la 39e édition, mais la 40e année de ce concours des vins qui se déroulait cette fois-ci du côté du château Capion, donc sur la commune de Gignac. Comment ça s'est passé pour cette dernière édition?
1: Écoutez, ça s'est passé très très bien, c'est vrai, dans un cadre magnifique, hein, un cadre historique, un cadre viticole historique, hein, avec un caveau qui a accueilli donc tous les jurés de dégustation, un caveau magnifique. Hein. Donc c'est vrai que ce lieu emblématique du vin de la Vallée de l'Hérault nous a accueillis donc pour cette formidable édition qui a été menée avec succès. Donc comme chaque année, les jurés ont pu déguster de formidables vins avec. Mais c'est vrai qu'on a découvert, on découvre toujours des pépites chaque année et ça a été encore le cas cette année. Donc sous l'œil avisé de Monsieur Bio, hein, le président du concours, œnologue expert justement, et donc l'organisation avec tous les services mobilisés à cet effet. Donc je remercie bien sûr tous les services de la communauté de communes qui, depuis de nombreuses années, œuvrent à organiser ce concours et le font très bien. Et en partenariat avec le lycée agricole qui, là aussi, vient chaque année pour avec des élèves pour servir donc les vins aux différents jurés.
2: Oui. Je peux compléter peut-être. Donc oui, effectivement, une édition un peu particulière, donc puisque c'était les 40 ans. Dans les particularités de cette édition, il y avait le fait que pour la première fois, la dégustation se déroulait dans le chai de vinification. Donc on a accueilli 90 jurés qui ont participé à cette dégustation, 200 cuvées qui ont été dégustées à cette occasion et à ce pour ce 40e anniversaire. C'est vrai que on est accompagné, comme le disait Monsieur Brault, par le lycée agricole. Donc les élèves de la section service à la personne sont là depuis la veille en fait du jury de dégustation pour nous aider à la préparation du site et le jour même pour servir les vins. Et c'est vrai qu'il y a eu des remarques, d'abord une super classe pour nous accompagner, et puis c'était tout à fait intéressant d'avoir les lycéens dans ce lieu de production qui ont posé plein de questions sur comment ça se passe, les cuves et pourquoi elles sont vides et pourquoi elles sont pleines et comment ça marche. Donc c'était vraiment une édition très riche et très intéressante, notamment sur ce plan pédagogique.
1: Oui, 207 cuvées. Donc à déguster, donc c'est quand même on est sur un rendement quand même qui était relativement élevé et très bien. Et donc 60, on a 50 médailles.
2: Oui.
1: 50 médailles. Et donc 75% des vins médaillés sont issus de certifications ou en cours de lettres. Terra Vitis, vin bio ou HVE. Donc ça montre bien quand même qu'on est bien en adéquation avec ce que demandent maintenant effectivement les consommateurs de vin, aller vers cette agriculture plus propre, on va dire. Et donc ça, la profession l'a bien compris depuis quelques années. Et on voit que cette transition qui est engagée se retrouve aussi dans ces certifications que l'on peut retrouver sur ces types de vins. Vins issus de caves particulières, mais aussi de caves coopératives, hein, comme on a l'habitude de faire hein, sur ce concours.
0: Oui, alors avant de revenir justement sur les problématiques autour du vin, la transformation, la transition qui est opérée avec les vignerons sur ce territoire, l'objectif finalement de ce concours des vins, derrière, c'est pas juste... tester, goûter du vin et pour donner des médailles. L'ambition derrière, elle est, enfin, on a la directrice du service de développement économique autour de la table. Enfin, la problématique, elle est là, c'est réaliser du développement économique, c'est pouvoir vendre le vin. C'est ça la finalité derrière.
1: Tout à fait. Nous, effectivement, les gens jurés amateurs ou avertis prennent plaisir à venir déguster et ça. Et ça, c'est très bien. Ce vin plaisir à boire, bien sûr, et modération, mais tout le monde prend plaisir à en boire. Mais effectivement, nous, derrière ça, quand même, il y a une réelle économie sur notre territoire. La viticulture a toujours été un élément puissant et important sur notre territoire. Elle l'est encore. Et donc, par rapport à ça, nous, le concours des vins, il faut aussi qu'il apporte cette plus-value aux producteurs en termes de vente derrière ou de reconnaissance. Effectivement, la filière viticole a connu, connaît et connaîtra encore... sur les années à venir, des transitions et des transformations encore apportées, avec une consommation de vin qui baisse, mais avec aussi, en adéquation, une recherche plus qualitative. Et nous, là-dessus, sur notre secteur, je crois qu'on est, depuis quelques années, on a démontré la capacité d'avoir su faire évoluer le vignoble pour être plus qualitatif, mais on est resté très compétitif sur les prix. Et on est un des vignobles, là, sur la vallée de l'Hérault, on va dire, où qualité et prix... En qualité-prix, on est pratiquement les meilleurs de France. Et donc là-dessus, ça, c'est quand même une force pour nous, pour notre viticulture, malgré le fait qu'il faut se poser aussi des bonnes questions sur le changement climatique, sur effectivement l'évolution et l'âge des agriculteurs aussi qui peut préoccuper à certains endroits avec moins de repreneurs derrière. Donc ça aussi, c'est des problématiques sur lesquelles on se penche, peut-être on aura l'occasion d'y revenir. Mais je veux dire, tout, voilà, il y a effectivement la viticulture et tout ce qui va graviter autour, avec des cultures un peu plus nourricières, avec peut-être certaines cultures à développer par rapport à notre climat, certaines d'autres qu'on ne pourra pas faire sur notre territoire non plus, qui seront trop peut-être consommatrices en eau. Donc voilà, tout ça va évoluer, mais quand même avec ce noyau quand même de viticulture forte, qui est et qui restera quand même un pilier majeur sur notre territoire.
0: Oui.
2: D'ailleurs, c'est la deuxième année qu'on associe à la dégustation de vin une dégustation d'huile d'olive. Mmh. Parce que c'est vraiment une culture complémentaire de la vigne, donc l'olivier, sur notre territoire. C'est assez vrai. Et c'est une dégustation qui est très appréciée des dégustateurs de vin, d'ailleurs, parce qu'on retrouve aussi des critères de dégustation qui sont quand même identiques. Donc voilà, on a eu aussi l'occasion de partager ce moment de dégustation autour de l'huile d'olive à l'occasion du jury de dégustation et du concours. Juste pour rebondir par rapport à l'économie, c'est vrai que quand on parle de viticulture, on parle aussi de nos tourismes. C'est une culture qui façonne les paysages, hein, on a souvent l'occasion de le dire. Donc c'est très important, c'est une part de l'économie très importante sur notre territoire qu'on a à cœur de valoriser. Mais aussi parce que derrière, il y a des paysages, un environnement, un cadre de vie aussi. Hein, c'est vraiment une thématique qui fait le lien avec beaucoup d'éléments constituants de notre territoire et qui ont bien évidemment des retentissements sur l'économie de ce territoire et sur le vivre dans ce territoire.
0: Oui. Grégory Brault, vous êtes issu de ce monde-là, viticole et vinicole. Quand on parle de la problématique autour voilà de ce secteur-là, c'est quoi? Alors il y a le fait, vous l'avez dit, les gens boivent de moins en moins de vin, donc c'est de plus en plus dur de vendre le vin qu'on produit. Il y a quoi? Il y a aussi tout ce qui est autour du climat, entre le gel, entre des fois les vagues de chaleur, c'est de nombreux aléas, de nombreux problèmes qu'il faut gérer de manière concomitante.
1: Oui, effectivement, moi je suis moi-même viticulteur hein, sur la commune de Saint-Mauzil et de Beaupian. Donc moi j'ai 60 hectares de vignes, hein, en cave coopérative, sur la cave coopérative de Saint-Mauzil. Donc effectivement, ces problématiques, j'en parle, mais je les connais et je les vis. Donc effectivement, on a eu quand même ces quelques dernières années, là, on a eu pas mal d'aléas climatiques qui sont partis des gelées printanières assez dévastatrices en 2018 et 2020, sur des sécheresses derrière qui ont enchaîné, qui ont impacté directement les rendements, mais aussi la qualité des raisins. Alors là, c'est vrai qu'on a connu un hiver pluvieux, on va dire un peu plus normalement, donc ça repart sur des bonnes bases, mais quand même, ces quelques années, on a pas mal été impacté, et donc la vigne en a souffert aussi sur les rendements. Mêlé à ça, une conjoncture internationale quand même qui peut soucier tout le monde et qui
0: soucie tout le monde. Les histoires de taxes aux États-Unis.
1: Les taxes, tout ça, les guerres, enfin tout ce qu'on connaît à l'heure actuelle, qui peut-être entretient ce climat aussi un peu plus morose et qui a un impact direct sur la vente des vins sur des marchés qu'on avait auparavant sans problème. Et aussi, donc, là aussi, ce qui est une résultante de tout cela. Un coût des matières premières, les engrais, le gasoil, qui ne cesse d'augmenter. Et la transition, effectivement.
0: Les bouteilles, les bouchons de liège,
1: toutes les matières sèches, tout ça. Ouais. Mais aussi directement pour la production de raisins, en premier lieu. Effectivement, on a quand même un impact direct ou indirect. Et la transition écologique a renchéri aussi le coût et qui n'a pas été répercuté dans le prix de vente du vin. Avec, on le voit bien, un pouvoir d'achat, de toute façon, des gens qui en baissent aussi, et donc on ne peut pas répercuter forcément ces hausses. Donc tout ça mis bout à bout, effectivement, ça fait beaucoup de choses, en fait, parce que souvent, peut-être que les anciens ont aussi connu des aléas à l'époque, hein, mais en général, quand il y avait un aléa climatique, des fois, ben, s'il y avait un peu moins de production, on vendait un peu plus cher la production, ou inversement. Et nous, ces résultats, on ne les a pas trop connus, là. On a pris tout à la baisse en même temps. Donc effectivement, ça a fragilisé l'exploitation, avec aussi effectivement des personnes qui sont pas loin de la retraite et qui n'ont pas forcément de repreneurs. Et ça va être un réel enjeu sur le territoire dans les années à venir. Et là, je parle pas à 10 ou 15 ans ou à 20, on y est presque là déjà. On le voit, l'impact que ça peut avoir sur les caves coopératives, avec des baisses, avec des pertes d'exploitants, et donc de surface de production, et donc d'augmentation des coûts de vinification, qui fragilisent aussi les structures. Donc voilà, tout ça, en fait, il y a quand même une réflexion globale à apporter. Et donc, la communauté de communes, on a lancé un partenariat avec la Chambre d'agriculture, où on a financé une étude, justement, pour faire le point sur tout ça, sur les terres qui allaient se libérer, et sur les potentiels repreneurs, pour éviter justement qu'il y ait trop de friches.
0: Parce qu'il y a une pression foncière aussi qui est là. Enfin, on a aussi de plus en plus d'habitants qui arrivent sur le territoire, qui veulent se loger. Donc, il faut essayer de préserver au plus tout ce qui est surface agricole, j'imagine. Enfin, c'est pas simple non plus.
1: Tout à fait. Effectivement, les surfaces agricoles, quand même, globalement, sont protégées.
0: Alors, aujourd'hui, il y a le SCOT qui permet, développement qui est quand même très régulé.
1: Globalement, c'est protégé. Maintenant, l'enjeu climatique, c'est que pour apporter une culture sur une terre, l'enjeu de l'eau va être majeur. Oui. Que ce soit pour la vigne, mais pour les oliviers, pour les truffes, pour les grenades, toutes les cultures, à plus ou moins échelle, ont besoin d'un minimum d'eau. Donc effectivement, il y a ce partage de l'eau entre les populations sur le territoire qui arrivent, les populations qui s'accroissent l'été avec les touristes, avec donc,
0: là où il y a moins d'eau,
1: le partage de l'eau avec l'agriculture, et le partage de l'eau aussi avec le milieu, avec le milieu aquatique, avec le fait qu'effectivement on est sur un bassin où l'eau elle passe. Et Agde, à la sortie de l'Hérault, ils veulent aussi de l'eau l'été. Donc voilà, toutes ces problématiques, effectivement, qui ne sont pas simples à gérer, hein, je l'entends, hein, avec des problématiques de tourisme sur le Salagou, qui à la base était fait avec des financements agricoles
0: pour l'agriculture, pour l'agriculture.
1: Bon, ça a été un peu détourné pour le tourisme, qui est aussi une plus-value et une chance pour un territoire sans problème. Il n'y a pas de débat là-dessus. Mais je veux dire, ce partage de l'eau, il va falloir en prendre un réel bien conscience et être capable, tous ensemble autour de la table, d'en discuter et à certains moments ou à certaines saisons, de pouvoir se la partager peut-être différemment.
0: Oui. Alors, pour aider au mieux ce monde agricole de manière large ou viticole de manière un peu plus précise, comment vous procédez? Il y a plusieurs strates. Enfin, on sait par exemple qu'il y a eu, il y a pas longtemps de cela, il y a quelques mois, une convention signée avec le lycée agricole. Donc là, c'est plutôt dans la recherche. C'est, j'ai envie de dire, pour faire simple, à une échelle plus lointaine, essayer de trouver des solutions plus tard. Il y a peut-être aussi des aides pour aider de manière beaucoup plus instantanée. Qu'avez-vous mis en place, la collectivité, le PCI Vallée de l'Hérault, pour aider au mieux les agriculteurs?
2: Alors, c'est vrai que c'est une... une politique agricole qu'on construit en avançant avec nos élus. Donc on a un bon groupe d'élus qui est piloté par Grégory Brault qui travaille sur ces différentes questions. Donc on s'est rattaché à des outils que la communauté avait déjà mis en place, notamment pour ce qui va être de l'aide à l'immobilier d'entreprise qu'on a précisé et spécifié pour les exploitants agricoles. Donc ça nous a permis de venir financer des projets d'outils de production, d'outils de stockage à destination et à vocation agricole. On a également remis en culture, donc on a bénéficié d'un financement du département de l'Hérault pour remettre en culture des terres, faire des travaux préalables à la remise en culture, et ça nous a permis d'accueillir un oléiculteur sur des parcelles proches du pont du Diable. Voilà, exactement. Effectivement, on a un partenariat avec le lycée agricole à qui on a mis à disposition un parcellaire à fort enjeu puisqu'il est au-dessus du captage prioritaire de l'OMED, captage en eau. Donc là, avec voilà des. Alors, ce qui est intéressant, c'est que le lycée va pouvoir tester certaines cultures. Donc là aussi, il y a une vocation pédagogique et en même temps, tout en préservant les terres sous lesquelles les systèmes d'irrigation sont. Donc voilà, ça c'est des expérimentations qu'on a pu conduire voilà qui nous apporte quand même une certaine fierté à la fois au niveau des équipes et des élus, parce que c'est vrai qu'on sent voilà une certaine émulation autour de ces thématiques foncières, d'expérimentation, de remise en culture. On a aussi accompagné les communes à identifier leur parcellaire agricole, parce que parfois les communes sont propriétaires elles-mêmes de terres et bon voilà, elles n'ont pas forcément l'ingénierie pour aller chercher des agriculteurs, etc. Donc ça c'est une ingénierie qu'on souhaite mettre à la disposition des communes pour les aider à remettre ces terres en culture. Puis voilà, c'est vrai qu'on essaye pas mal de choses. Peut-être on peut aussi parler de cet atelier sur la fabrication de nichoirs à chauve-souris qui a eu lieu cette semaine pour sensibiliser les agriculteurs à l'ensemble de l'écosystème et au rôle que peut avoir la biodiversité dans ces écosystèmes, et donc voilà, les encourager à fabriquer des nichoirs à chauve-souris de manière très simple et très ludique pour favoriser la biodiversité près des parcelles agricoles.
0: Oui. Justement, Grégory Brault, il y a un changement de mentalité dans la population au sens large, qui est demandeuse finalement de produits qui respectent l'environnement. Est-ce que du côté justement des agriculteurs, il y a aussi ce changement, cette idée finalement de faire de l'agriculture autrement que celle, alors peut-être c'était déjà le cas, mais de l'image que l'on peut avoir des agriculteurs des années 70, 80
1: Oui, bien sûr. Non, mais ça n'a rien à voir, effectivement, les années 70 ou 80. On est rentré à cette transition plus qu'accélérée, on va dire, qui a été demandée à l'agriculture française pour s'adapter, effectivement, à cette nouvelle demande des consommateurs, qui, des fois, on peut retrouver un petit décalage quand même avec des produits qui peuvent rentrer sur le territoire français, oui, et qui, eux, ne sont pas normés pareil. Oui, mais ça, c'est un autre débat. Et il vaut mieux quand même bien le préciser.
0: Parce que mais nous, qui fait du mal aussi.
1: Mais qui fait du mal à tout le monde.
0: Aux agriculteurs locaux.
1: Donc, effectivement, nous, c'est très clair, l'agriculture, on a tout intérêt à le faire, c'est un droit à vendre maintenant. Si on ne le fait pas, on ne vend pas. Qu'on soit bien clair, les CAF coopératives maintenant sont à minima en HVE. Mmh. Voilà. Donc HVE,
0: haute valeur environnementale.
1: C'est-à-dire que là-dessus, on a des réductions drastiques des produits phytopharmaceutiques, sur les glyphosates. Mais ce qui va dans le bon sens, il n'y a aucun problème. Mais sauf que derrière, effectivement, il faut être capable après de valoriser un peu plus le produit. Pour pallier à ce surcoût quand même qui est lié à cette nouvelle transition. Ça se fait pas encore assez vite, mais ça se fera, et c'est très bien. Cette volonté est liée. Effectivement, le décalage qu'il peut avoir, c'est avec peut-être l'ancienne génération ou des exploitations qui étaient peut-être ou des personnes qui vivaient pas forcément que l'agriculture et qui avaient un deuxième emploi. Cette transition est peut-être plus difficile pour eux, par rapport aux certifications que l'on demande, par rapport aux normes, par rapport au matériel maintenant qui doit être plus performant. Et ça, c'est quand même aussi à prendre en compte. Mais globalement, ceux qui vivent de l'agriculture et ceux qui vont en vivre demain seront obligé, mais je ne pense pas que ce soit une obligation pour tout le monde, puisque maintenant c'est la norme. Mais tout le monde a pris bien conscience. Et effectivement, ce que je vous disais tout à l'heure, c'est que sur notre territoire, ensemble, en viticulture en tout cas, ça lié en fait à la qualité qu'on fait et aux qualités prix qu'on est capable de faire, ça fait qu'on est quand même un bassin viticole, connu et reconnu, et qui va rester par rapport à ça. Et donc, le fait qu'après, il y ait des nouvelles cultures, hein, ou, enfin, des nouvelles cultures qui seront, qui peuvent être redéveloppées, l'olivier, c'est pas une nouvelle culture. Il y en a toujours eu, ce bassin. Maintenant, peut-être, il va y avoir des cultures d'olivier plus en adéquation avec la mécanisation, notamment pour la récolte, puisque la récolte reste toujours une problématique, en fait, quoi. Le fait que maintenant, on va bientôt avoir sur notre territoire un pôle de transformation pour faire des jus de grenade, puisque des grenadiers commencent à s'implanter sur notre territoire et sont implantés depuis quelques années, mais à ce jour, il n'y avait pas de système encore sur notre territoire pour transformer la grenade en jus. Ça va se faire sur la zone de la vicomté au Pouget. Donc, on travaille avec le lycée sur la trufficulture. C'est pas encore mes sorties, c'est encore un projet, mais sur toutes ces cultures, en fait, locales ou régionales, de notre, qui vont devenir de nouveau, qu'on peut remettre en avant pour, dans l'idée d'apporter un complément de revenus à l'agriculteur pour pas qu'il vive d'une monoculture qui était la vigne. À l'époque, les raisins de table, c'est vrai qu'on en a de moins en moins, mais
0: c'est
1: qui a fait la richesse de notre territoire. Ouais. Effectivement, ça peut être aussi des solutions pour apporter une valorisation sur l'exploitation.
0: Oui. Voilà. Oui, si le vin se vend moins, peut-être que tout le raisin de table se vendra plus, lui, et changer.
1: Tout à fait, on parlait du lycée agricole. Ouais. Juste pour préciser, mais l'essai qui a été porté, c'est sur des blés anciens. Ouais. Blés anciens, donc, qui a été porté par le lycée. Nous, on a la chance d'avoir sur notre territoire ce lycée, puisqu'il y a, il y a l'agroéquipement et la partie environnementale, entre autres, avec qui nous, on travaille le plus. Donc, effectivement, portage, donc plantation de blé ancien, avec les premières moissons qu'il y a pu avoir. Et ce blé, il a été transformé localement en farine. Et donc, la semaine dernière, on a pu déjà déguster les premiers pains qui avaient été élaborés avec cette farine. Alors, ça semble encore utopique, c'est très bien, c'était très bon. Mais l'idée, quand même, c'est si on arrive à avoir localement de la farine, quand même, sur des blés qui sont plus résistants aux aléas climatiques qu'on peut connaître sur notre secteur, qui ne sont pas des blés, on va dire, hybrides, qui peuvent se planter dans la bosse ou dans l'abri, puisqu'on n'a pas le même climat. Mais qui prouve quand même qu'on peut arriver à faire du blé chez nous avec des rendements corrects et qui peut être rentable et viable pour l'exploitant, parce qu'il y a ça aussi. C'est pas juste planter du blé pour faire joli en passant avec la voiture. Il faut que l'agriculteur qui le plante, il puisse en vivre, sinon ça rien. Et donc, si on arrive à faire cette filière et après vendre ce pain aux collectivités, aux cantines scolaires, aux EHPAD du coin, ça a du sens. Comme les producteurs de légumes le font déjà, tout ça. Ouais. Et c'est là-dessus que nous avons encore cette marge encore de progression ou cette aide qu'on peut encore avoir

0: Après, il y a le vin à 0 degré. Voilà. C'est peut-être encore un autre débat. Où là, peut-être, on perd un peu encore des arômes ou du goût. C'est encore un sujet.
1: Mais sur, du raisin.
0: Voilà, sur des alcoolisés à 6, 7 degrés, on arrive quand même à avoir un produit intéressant. Et on a fait des essais avec des vins un peu effervescents, style Prosecco. Mais on le fait aussi bien en blanc, rosé et rouge. Où là, alors c'est encore un marché de niche. Hein, mais on s'aperçoit que bien frais, effectivement, là, c'est quelque chose qui peut aller concurrencer directement la bière. Parce que les gens, effectivement, pourquoi ils boivent des bières l'après-midi quand il fait chaud? Parce que c'est quelque chose qui est servi toujours frais. Et nous, si le vin...
2: Facile à boire.
0: Facile à boire, voilà.
1: Oui, parce que pas boire nos vins aujourd'hui, en fait, et en plus, ils ont monté un degré, donc c'est...
0: Tout à fait. Alors, c'est le paradoxe, parce que, justement, nos acheteurs nous demandent de monter un peu plus un degré.
1: 14 degrés, donc voilà. C'est...
0: C'est vrai, non, tout à fait. Alors là, on s'oriente plutôt sur des blancs ou des rosés qui seraient, effectivement, plus frais, plus clairs. Un peu peut-être pétillant ou moins alcoolisé, voilà. Donc ça, maintenant, c'est des pistes de réflexion. Alors, il y a encore du travail là-dessus, aussi au niveau de la législation, parce que, après, j'ai compris, par rapport à la désalcoolisation, on peut pas aller quand même jusqu'à... Sinon, on peut plus l'appeler vin, enfin, voilà. Donc, il y a quand même pas mal d'éléments, mais effectivement, ça fait partie des nouveaux produits qui seront peut-être élaborés dans quelques années avec nos raisins traditionnels d'aujourd'hui.
1: Oui.
2: Et là, nous aussi, on a peut-être un rôle à jouer en tant que collectivité. C'est aussi peut-être d'accompagner les viticulteurs du territoire vers cette adaptation des produits aux nouveaux modes de consommation. Alors, pas en faisant le travail à leur place, parce que c'est les mieux placés pour le faire, mais en tout cas pour organiser peut-être des échanges d'expériences, des retours d'expérience, parce que là, Monsieur Bro parle de ce qui peut être testé en cave coopérative, mais même dans les petits domaines, hein, et les nouveaux vignerons ont à cœur de proposer, en fait, de nouvelles choses et de nouveaux produits. Alors nous, on a la chance de pouvoir arpenter un peu le territoire et d'aller à la rencontre de ces vignerons. Et c'est vrai que voilà, ils sont aussi dans des expérimentations qui sont intéressantes et qui montrent quand même cette volonté de reconquérir les consommateurs et en tout cas d'aller vers ces nouvelles consommations.
1: Alors, on arrive bientôt au terme de cette émission. Avant de conclure, on a débuté avec le concours des vins de la vallée de l'Hérault. C'est le premier chapitre, le concours, puisque le deuxième chapitre, c'est mettre en valeur ce vin qui a donc été médaillé. On va parler de l'actualité avec Vinissime qui va arriver pour le mois de juin. Voilà, on peut présenter l'événement. Vinissime, c'est quoi déjà finalement?
2: Alors exactement. Alors d'abord, ce qu'on peut dire peut-être, c'est que le palmarès est disponible sur le site internet donc des vins de la vallée de l'Hérault. Donc là, vous pourrez retrouver les 50 vins qui ont été primés lors du jury de dégustation. Et la soirée Vinissime, ben c'est un petit peu la rencontre entre ces 20 médaillés et le grand public. À cette occasion, on remet les médailles aux producteurs qui ont été primés et qui sont présents. Donc on a environ, en général, il y a une quinzaine de producteurs qui nous rejoignent. Là, ce sera le 25 juin sur la commune d'Argelier à partir de 18h30. Donc une quinzaine de producteurs qui viennent nous faire découvrir leur vin. Il y aura aussi un groupe de musique, le groupe Gouzy, pour animer un petit peu la soirée, des food trucks et cette année des ateliers à Cormets et Vins qui seront proposés par les Toques Blanches qui seront partenaires de l'événement. Et donc voilà, ben, on espère vous retrouver nombreux et nombreuses pour venir partager ce moment avec nous.
1: Oui, et puis derrière, c'est tout au long de l'année que vous cherchez finalement à mettre à valeur le vin local à travers alors Vinissime, et je pense à Place au Terroir. Il y a également la boutique de la maison du Grand Site, au Pont du Diable. Enfin voilà, tout est fait pour essayer de vendre au mieux le vin local. Hein.
2: Effectivement, après, tout au long de la saison estivale, il y a des places au terroir organisées dans les différents villages de la communauté de communes, et là, les producteurs participent. Les domaines organisent eux-mêmes pour certains des événements que nous soutenons. La communauté de communes soutient notamment le festival des vins d'Agnane ou encore toute place ouverte à Montpérou qui a eu lieu en début de cette saison, pour ne citer que. Et la maison du Grand Site au Pont du Diable effectivement met en valeur l'ensemble des vins qui ont été primés lors du concours.
1: Merci, je ne sais pas si vous voulez rajouter un mot de la fin.
0: Non, merci pour votre invitation. C'est vrai que c'est des sujets qui pourraient encore s'éterniser, sur lesquels on peut parler encore longtemps. Mais tout à fait, notre volonté, effectivement, c'est de

0: en avant tous nos producteurs. On essaie de faire du mieux possible. Et donc, en espérant que toutes les personnes puissent retrouver tous ces vins et les déguster avec modération, mais durant l'été, on les invite à le faire. Merci encore.
1: Merci donc Grégory Brault, maire de Saint-Bosile-de-la-Sylve, et donc élu pour cette communauté de communes Vallée de l'Hérault, délégué à l'agriculture et à la viticulture. Et donc merci également Élodie Massol, directrice du service de développement économique de cette communauté de communes Vallée de l'Hérault. Merci également Anne pour la technique. Merci à toutes et merci à tous. C'était votre émission Communauté de Communes.com avec la communauté de communes Vallée de l'Hérault. Ce magazine, vous le retrouvez en rediffusion ce vendredi soir à 19h30 sur nos ondes. Également demain, ce samedi à 12h, toujours sur nos ondes ou bien en podcast. Il suffit de se rendre sur notre site internet, le www.radiolodève.com. Je vous souhaite à toutes et à tous un très bon week-end sur les ondes de Radio Lodève.

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1: Il est 14h.

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1: Il est 15h.

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1: Il est 16h.
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Bonjour et bienvenue dans La Psy vous en parle. Aujourd'hui, je vais vous parler d'un outil précieux pour prendre soin de soi, l'art-thérapie. Contrairement à ce que l'on pourrait penser, il ne s'agit pas de savoir dessiner ou peindre. L'art-thérapie, c'est avant tout utiliser la créativité pour exprimer ses émotions et favoriser un mieux-être, grâce à l'accompagnement, bien sûr, d'un professionnel formé. Par exemple, une personne stressée peut peindre de grands traits rouges ou noirs pour libérer ses tensions. Quelqu'un en période de deuil peut créer un collage d'images qui reflète son ressenti. Ou encore dessiner un mandala peut l'aider à retrouver concentration et calme. Mais l'art-thérapie ne se limite pas aux arts plastiques. Elle englobe aussi la musique qui permet d'exprimer ses émotions par le rythme, le son ou l'improvisation musicale. La danse qui aide à libérer le corps, retrouver une vitalité et renouer avec ses sensations. Le théâtre qui offre la possibilité d'explorer ses rôles intérieurs, de mettre en scène des vécus ou de prendre de la distance avec une situation difficile. Le chant, qui permet de respirer autrement, de libérer la voix et de retrouver une harmonie intérieure. La photographie, qui peut servir à porter un autre regard sur soi, sur le monde, à mettre en lumière des émotions ou des instants et à créer un dialogue entre l'image et l'intime. Les ateliers avec la terre, poterie, modelage, céramique raku, etc., qui permettent de travailler la matière avec ses mains, de donner forme à ce qui n'a pas encore de mots, de ressentir la transformation et de s'ancrer dans le moment présent. Dans tous les cas, l'important, ce n'est pas le résultat artistique, mais le processus créatif qui permet de mettre en mots, en gestes, en sons, en images, en volume ou en couleur ce qui pèse à l'intérieur de nous. Alors, quelle différence avec les loisirs créatifs? Quand vous faites du tricot, du scrapbooking ou de l'aquarelle pour le plaisir, vous vous détendez, vous stimulez votre créativité, mais l'objectif reste le loisir, la satisfaction personnelle ou artistique. L'art-thérapie, elle, est encadrée par un DU, un diplôme universitaire. C'est une pratique spécifique, structurée, qui fait de l'acte créatif le cœur même du soin psychique. Elle aide à contourner les blocages liés au langage, stimule la créativité, ouvre à la symbolisation et favorise un dialogue intérieur. Les loisirs créatifs, en résumé, c'est un plaisir et de la détente. Et l'art-thérapie, c'est un accompagnement thérapeutique complet où la création, qu'elle soit visuelle, corporelle, musicale, vocale, photographique ou tactile, devient un langage. Alors si vous cherchez à prendre soin de vous, pourquoi ne pas essayer? Prenez une feuille, des crayons, un instrument de musique, laissez-vous porter par un mouvement de danse, par votre voix, par un objectif photo ou même par la terre entre vos mains. Laissez parler vos émotions sans jugement. Ce moment peut devenir un véritable souffle de liberté. Et pour aller plus loin, adressez-vous à un art-thérapeute formé. C'était La Psy vous en parle. Prenez soin de vous et pourquoi pas en couleur, en son, en mouvement, en image et en volume ou en voix. À la semaine prochaine.

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0: Vous écoutez Radio Lodève, il est 16h30 et voici le flash d'RFI.
1: Martin Guèze.
2: Un échange à distance entre Volodymyr Zelensky et Vladimir Poutine. Le président ukrainien a proposé dans une lettre ouverte une rencontre directe à son homologue russe, ajoutant qu'après 4 ans de guerre, l'Ukraine était prête à un cessez-le-feu complet pour la durée des négociations, auxquelles il estime que l'Europe et les États-Unis devraient participer. Proposition qui intervient au lendemain de frappes de drones sur des infrastructures énergétiques russes à Saint-Pétersbourg, en marge du forum économique auquel doit prendre part ce vendredi le président russe Vladimir Poutine, qui a hier convenu que la Russie devait améliorer sa défense antiaérienne. Et devant la presse étrangère, il a bien pris soin de ne pas répondre directement à la proposition de Volodymyr Zelensky. Mais ses propos montrent bien que sa position n'a absolument pas changé. Envoyé spécial de RFI à Saint-Pétersbourg, Anissa El-Jabri.
3: Sans surprise, Vladimir Poutine a balayé d'un revers de la main les images spectaculaires de l'attaque de drones sur le port et une zone militaire de Saint-Pétersbourg le jour de l'ouverture du forum mercredi.
4: Oui, les sponsors occidentaux fournissent un

0: nombre de drones de tout type, y compris des drones à longue portée. Malheureusement, certains parviennent à nous atteindre. Mais la Russie dispose d'un système de défense aérienne. Oui, nous devons l'améliorer. Oui, nous devons le renforcer. Et nous allons le faire.
1: Surtout, le chef de l'État russe n'a rien changé à ses positions en presque un an, se référant pour les paramètres de fin de conflit à ce que la Russie appelle la formule d'Anchorage du nom de la rencontre Poutine-Trump en Alaska en août dernier, sans que jamais rien n'ait été rendu public. Vladimir Poutine s'est aussi dit ouvert à une rencontre avec Volodymyr Zelensky, encore une fois, dans la capitale russe, a ajouté dans la soirée son porte-parole, un lieu qui a toujours été rejeté et jugé inacceptable à Kiev. Enfin, à nouveau, le président russe a posé la question de la légitimité du président ukrainien. Interrogé sur ce qu'il pourrait lui dire en cas de rencontre, Vladimir Poutine a cette fois lâché un « je dirais, Dieu merci, c'est fini ». Anissa Ujabri, Saint-Pétersbourg, RFI.
2: Et puis en Europe, la Hongrie change décidément de visage et de doctrine. La page Viktor Orban est définitivement tournée et le nouveau ministre hongrois des Finances du gouvernement de Péter Madiar doit aujourd'hui prendre la parole et annoncer la mise en place d'une taxe sur les grandes fortunes, une promesse de campagne de Tisza, le parti du nouveau Premier ministre, un impôt qui s'inspire de la taxe Zucman, du nom de l'économiste français Gabriel Zucman, taxe repoussée en France lors des dernières discussions budgétaires, mais qui pourrait donc trouver un écho en Hongrie. Aurélien de Vernois.
3: 1% d'imposition sur tous les biens détenus en Hongrie ou ailleurs au-delà de 2,5 millions d'euros de patrimoine. C'est la proposition portée par Péter Madiar lors de la campagne des élections législatives, scrutin qu'il a vu renverser Viktor Orban au pouvoir depuis 15 ans. La perspective ulcère évidemment les Hongrois les plus fortunés, en particulier ceux ayant bâti leur richesse grâce au système Orban, la distribution très généreuse de marchés publics à ses proches. Mais c'est une question de justice sociale, explique le nouveau Premier ministre, même si son gouvernement semble hésiter et n'a voulu confirmer aucun chiffrage pour l'instant. Il envisage également la suppression de niches fiscales ou une baisse de l'impôt sur le revenu pour les salariés les plus pauvres. Car la Hongrie fait figure de très mauvais élève européen en termes de progressivité. L'impôt sur le revenu, justement, est aujourd'hui de 15%, quel que soit le salaire touché. Et la TVA, qui pèse surtout sur les ménages les plus modestes, culmine à 27%, le plus haut niveau de l'Union européenne. Résultat, les 1% de Hongrois les plus aisés détiennent aujourd'hui plus d'un tiers des richesses du pays.
2: Alors, Alain de Vernois, du service économie de RFI. Enfin, à Roland-Garros, on connaît l'affiche de la finale chez les femmes. La jeune russe de 19 ans, Mira Andreeva, affrontera la surprise du tournoi. La polonaise Maja Rawlińska, issue des qualifications, la 114e mondiale, qui n'a perdu qu'un seul set depuis le début du tournoi et qui a encore gagné en deux manches face à la russe Schneider en demi-finale. De quoi éblouir l'ancien joueur français Fabrice Santoro.
4: Elle vient de remporter son 9e match. Avec beaucoup de calme, beaucoup de sérénité, alors que c'est une joueuse qui n'a aucune expérience à ce stade de la compétition. Elle est éblouissante et le public ne s'y trompe pas, hein, parce que c'est vraiment la chouchou du public. Elle a été énormément soutenue et je dirais même de plus en plus au fil du match.
2: Voilà la Rawlińska mania à Roland-Garros, des propos recueillis par Eric Mamrut. On termine par du football, victoire de prestige pour la Côte d'Ivoire à une semaine du début de la Coupe du Monde. À Nantes, les éléphants ont déplumé les coqs français et l'ont emporté 2-1 face au vice-champion du monde. C'est Ryan Cherki qui a ouvert le score devant le public tricolore. Guéladoué et Amad Diallo ont ensuite inversé la tendance. Et dans les autres rencontres de préparation, dans la soirée, l'Espagne a buté sur l'Irak, futur adversaire des Bleus 1 partout. L'Iran a battu le Mali 2-0 et l'Irlande du Nord a dominé la Guinée 1-0. Excellente journée à notre écoute.

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1: Il est 17h.
2: Bonjour, bienvenue et merci d'écouter Radio Lodève. Il est pile 17h tout de suite, le flash local présenté par Damien Sentès. Bonjour Damien.
3: Bonjour Cédric, bonjour à toutes et bonjour à tous. Dernier jour pour profiter du fonds d'urgence exceptionnel concernant la filière céréale protéagineuse. Face à la dégradation économique de cette filière céréalière et protéagineuse, le gouvernement a donc annoncé en février dernier la mise en place d'un fonds d'urgence exceptionnel d'un montant de 35 millions d'euros. Ce fonds d'urgence vise à accompagner les exploitations spécialisées en céréales et protéagineuses pour le département de l'Hérault. Une enveloppe de 17 100 euros est donc mobilisée afin de soutenir les exploitations concernées. Dans ce cadre, la préfète de l'Hérault avait annoncé la réouverture du dépôt des dossiers de demande d'aide jusqu'à ce vendredi 5 juin inclus. Il ne reste plus que quelques heures donc pour profiter de ce fonds d'urgence. Les demandes d'aide peuvent être déposées par voie dématérialisée via la plateforme démarche numérique. L'indemnisation sera déterminée sur la base d'un forfait à l'exploitation dans la limite de 6 000 euros maximum. L'aide est versée dans le cadre du règlement des aides de minimis agricoles. Écoutons notre forêt, une soirée immersive au cœur de la forêt héroltaise dans le cadre des nuits des forêts, forêt des chênes à Montarnaud, donc plus exactement le 12 juin prochain à partir de 18h30. France Silva Hérault organise aux côtés de la Fédération des groupements forestiers de l'Hérault et du Centre national de la propriété forestière avec le soutien du Pays Cœur Hérault une soirée en forêt intitulant « Écoutez notre forêt ». Cet événement gratuit se déroulera le vendredi 12 juin prochain et va proposer au public une immersion conviviale, culturelle et pédagogique au cœur de la forêt héroltaise. À travers cette initiative, les organisateurs souhaitent favoriser les échanges, une soirée entre découverte, partage et musique. Un événement gratuit, mais sur inscription, toutes les informations auprès du Pays Cœur Hérault. Au mois de juin, la petite enfance est en fête dans le Clermontais. Le service petite enfance organise deux événements phares pour mettre à l'honneur les structures d'accueil dédiées aux jeunes enfants. La fête de la petite enfance et la fête des crèches. Alors pour la fête de la petite enfance, c'est le samedi 13 juin prochain au parc Marcel Vidal de Clermont-l'Hérault. De 10h jusqu'à 13h, le parc Marcel Vidal, au siège de la communauté de communes, va se transformer en véritable terrain de jeu pour les enfants et leurs familles. Les parents dont les enfants sont inscrits dans les structures d'accueil petite enfance sont invités à rejoindre la fête et partager des moments conviviaux autour des diverses activités ludiques pour les tout-petits. Ensuite, la fête de la crèche prévue le mercredi 24 juin prochain de 17h à 19h à Canet et Clermont-l'Hérault dans chacune des crèches de ces communes pour clôturer la prochaine fin d'année scolaire. Le service petite enfance invite les parents et leurs enfants à participer à cette fête. Chacune des crèches organise sa propre fête, même jour, même heure. La cinquième campagne de participation citoyenne des juridictions financières est lancée donc jusqu'au 22 juin prochain. Les citoyens peuvent proposer des thèmes de contrôle à la Chambre régionale des comptes Occitanie. Les jeunes âgés d'au moins 15 ans peuvent aussi proposer des sujets de contrôle. À noter qu'en 2026, la campagne change de date. Jusqu'à présent, autonome, elle se déroule désormais durant ce mois de printemps. Il suffit pour participer de se rendre sur une plateforme en ligne via le site internet de la Cour des comptes. Valeurs de la République et laïcité, si on se formait et s'informait, la communauté de communes du Clermontais qui organise une nouvelle session de formation les vendredis 19 et 26 juin prochain à Clermont-l'Hérault. L'objectif, être au clair avec ce principe de laïcité, savoir l'expliquer et l'appliquer dans le cadre de son projet éducatif global de territoire. La communauté de communes du Clermontais organise une nouvelle session de formation Valeurs de la République et laïcité pour être au clair avec le principe de laïcité, savoir l'appliquer et l'expliquer afin de promouvoir le bien vivre ensemble et partager les valeurs de la République au quotidien. Cette formation s'adresse à tous les acteurs en contact direct avec du public intervenant dans le domaine de la politique de la ville, de la jeunesse et des sports. Le but étant, in fine, de respecter et faire respecter ce principe de laïcité dans son activité professionnelle sans discriminer. Animée par deux agents de la communauté de communes du Clermontais, formés et habilités par l'État, cette formation va donc se dérouler sur ces deux journées indissociables des 19 et 26 juin prochains. Une formation gratuite, mais sur inscription obligatoire.
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2: Bonjour, bienvenue et merci d'écouter Radio Lodève. Très heureux de vous retrouver, les amis, en ce vendredi après-midi. Cédric pour vous accompagner jusqu'à 19h. Merci Damien. Prochain rendez-vous avec l'information, eh bien ce sera tout à l'heure à partir de 17h30. Vous retrouverez le flash de Radio France Internationale et vous retrouverez tous vos rendez-vous tout au long de cet après-midi. N'oubliez pas, dans quelques minutes, à 17h15, les petites annonces gratuites. À 17h45, nous partirons du côté des cinémas de la région voir les films à l'affiche de ce vendredi 5 juin 2026. À 18h15, on ira jeter aussi un petit coup d'œil du côté du programme télé, bien sûr. conseils de week-end. Je vous donnerai un tas d'infos loisirs, des idées de sortie, des bons plans et puis de la musique avec AD, Tout Savoir et Queen, Don't Stop Me Now. Bon après-midi à tous sur Radio Dev.

Merci d'écouter Radio Dev. C'était AD avec Tout Savoir. Vous avez la fête du four à pain, l'association sauvegarde du patrimoine de la commune de Tossac-la-Billière. Fête le four à pain ce samedi 6 juin, donc demain à 11h30, rue du Vieux-Pressoir à La Billière. Au programme, cuisson du pain à partir de 10h. Création culinaire pour cuisson au four à partir de 11h30. N'oubliez pas d'apporter vos couverts. Alors, le nombre de places est limité à 60 personnes. Renseignements et inscriptions au 06 87 33 95 64. Vous avez un concert chœur et orchestre, les luttes et vins et chantons ensemble, concert de chorale à la salle du Triomphe à l'Odève ce dimanche 7 juin à partir de 18h et l'entrée est libre. Vous avez une initiation au dessin en plein air, l'urban sketching. Retrouvez Marilou chaque samedi à Bédarieux. Rendez-vous donc à 10h demain samedi sur la place aux herbes devant le parking Albert Thomas, c'est sans inscription. Le matériel est non fourni, c'est pour tout niveau. Alors renseignement, vous pouvez envoyer votre pour confirmer votre venue par SMS au 07 44 90 66 01 et c'est proposé par l'atelier Saint-Luc, cours de dessin et de peinture par Marilou. Nous on continue avec juste avant de faire les petites annonces gratuites, Sabrina Carpenter et Espresso sur Radio Dev.

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1: Merci d'écouter Radio Lodève, il est l'heure de faire les petites annonces gratuites et on commence avec une personne sérieuse de 78 ans qui recherche un appartement F2 au premier étage ou un rez-de-chaussée sur les secteurs de Lodève, Bédarieux, Poulain, Pédenas, Gignac, Clermont-Léraud. Prix maximum 600 euros par mois, c'est au 06 19 48 49 26 à vendre 6 chaises en chaîne de salle à manger pour 150 euros et un ventilateur à pied 15 euros. Renseignement au 06 26 16 01 33. On recherche et achète des poupées Chouki en bon état de la marque GG des années 60 à 70. Téléphone 06 14 54 80 04. À vendre une moto Kawasaki Versys 1000 cm3, contrôle technique OK. 19 000 km avec pneus neufs et poignée chauffante. Le prix 7 500 euros. Téléphone 06 80 32 19 28. À vendre un vélo pliable pour femmes 60 euros. C'est au 06 62 66 90 44. À vendre une bâche de piscine d'hiver 8,60 m par 4,55 m, 250 euros. Une horloge ancienne en bois, 200 euros. Un évier de cuisine en résine, 50 euros. Un radiateur à bain d'huile, 30 euros. C'est au 06 26 16 01 33. À vendre un Opel Crossland SUV de 2021, gris, boîte 6 vitesses, véhicule tout équipé, 74 000 km, essence, distribution, pompe à eau et 4 pneus neufs, facture à l'appui. Le prix 11 500 euros à débattre, c'est au 06 22 87 37 15. À vendre une voiture, c'est une Honda Jazz, essence grise argentée de 2007, 163 000 km, contrôle technique de 2026, ok, c'est au 06 52 72 29 35. À vendre une porte intérieure en bois laqué blanc avec les gonds et les verrous en très bon état pour 25 euros, c'est au 06 48 74 06 20. On recherche un four électrique en bon état et à vendre une table ronde en merisier pour 30 euros, un auvent de caravane, un four à micro-ondes 15 euros, c'est au 07 61 44 36 00. À vendre un berlingot Citroën utilitaire en 2 litres HDI gris 5 portes. 232 000 km, contrôle technique OK, embrayage et distribution tout neuf, facture de réparation à l'appui, vendu dans l'état pour 3 500 euros, c'est au 07 77 04 78 34. Et enfin, pour terminer, à vendre un porte-vélo de la marque Tulle, il peut porter de 1 à 3 vélos en très bon état pour 95 euros, et c'est au 07 67 42 11 33. Voilà, c'est terminé pour les petites annonces.
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1: De retour sur Radio Lodève, c'était les petites annonces gratuites. Alors, si vous n'avez pas eu le temps de noter un numéro de téléphone ou si vous aussi vous souhaitez faire passer une ou plusieurs petites annonces sur l'antenne de Radio Lodève, pas de panique, il vous suffit alors soit de nous contacter au standard de la radio au 04 67 44 27 34 ou alors nous envoyer un petit mail à radiolodève tout attaché @orange.fr. Je le rappelle, c'est gratuit. Nous on continue avec les Foo Fighters et Everlong sur Radio Lodève. Bon après-midi à tous.

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0: bienvenue et merci d'écouter Radio Lodev. Il est 17h30, tout de suite le flash de Radio France Internationale.
1: Martin Guèze.
2: Un échange à distance entre Volodymyr Zelensky et Vladimir Poutine. Le président ukrainien a proposé dans une lettre ouverte une rencontre directe à son homologue russe, ajoutant qu'après 4 ans de guerre, l'Ukraine était prête à un cessez-le-feu complet pour la durée des négociations, auxquelles il estime que l'Europe et les États-Unis devraient participer. Proposition qui intervient au lendemain de frappes de drones sur des infrastructures énergétiques russes à Saint-Pétersbourg, en marge du forum économique auquel doit prendre part ce vendredi le président russe Vladimir Poutine, qui a hier convenu que la Russie devait améliorer sa défense antiaérienne. Et devant la presse étrangère, il a bien pris soin de ne pas répondre directement à la proposition de Volodymyr Zelensky, mais ses propos montrent bien que sa position n'a absolument pas changé. Envoyé spécial de RFI à Saint-Pétersbourg, Anissa El-Jabri.
3: Sans surprise, Vladimir Poutine a balayé d'un revers de la main les images spectaculaires de l'attaque de drones sur le port et une zone militaire de Saint-Pétersbourg le jour de l'ouverture du forum mercredi.
4: Oui, les sponsors occidentaux fournissent un grand nombre de drones de tout type, y compris des drones à longue portée. Malheureusement, certains parviennent à nous atteindre. Mais la Russie dispose d'un système de défense aérienne. Oui, nous devons l'améliorer. Oui, nous devons le renforcer. Et nous allons le faire.
3: Surtout, le chef de l'État russe n'a rien changé à ses positions en presque un an, se référant pour les paramètres de fin de conflit à ce que la Russie appelle la formule d'Anchorage du nom de la rencontre Poutine-Trump en Alaska en août dernier, sans que jamais rien

0: n'ait été rendu public. Vladimir Poutine s'est aussi dit ouvert à une rencontre avec Volodymyr Zelensky, encore une fois, dans la capitale russe, a ajouté dans la soirée son porte-parole, un lieu qui a toujours été rejeté et jugé inacceptable à Kiev. Enfin, à nouveau, le président russe a posé la question de la légitimité du président ukrainien, interrogé sur ce qu'il pourrait lui dire en cas de rencontre. Vladimir Poutine a cette fois lâché un « je dirais, Dieu merci, c'est fini ». Anissa Ujabri, Saint-Pétersbourg, RFI.
1: Et puis en Europe, la Hongrie change décidément de visage et de doctrine. La page Viktor Orban est définitivement tournée et le nouveau ministre hongrois des Finances du gouvernement de Péter Madiar doit aujourd'hui prendre la parole et annoncer la mise en place d'une taxe sur les grandes fortunes, une promesse de campagne de Tisza, le parti du nouveau Premier ministre, un impôt qui s'inspire de la taxe Zucman, du nom de l'économiste français Gabriel Zucman, taxe repoussée en France lors des dernières discussions budgétaires, mais qui pourrait donc trouver un écho en Hongrie. Aurélien Devernoy.
2: 1% d'imposition sur tous les biens détenus en Hongrie ou ailleurs au-delà de 2,5 millions d'euros de patrimoine. C'est la proposition portée par Péter Madiar lors de la campagne des élections législatives, scrutin qu'il a vu renverser Viktor Orban au pouvoir depuis 15 ans. La perspective ulcère évidemment les Hongrois les plus fortunés, en particulier ceux ayant bâti leur richesse grâce au système Orban, la distribution très généreuse de marchés publics à ses proches. Mais c'est une question de justice sociale, explique le nouveau Premier ministre, même si son gouvernement semble hésiter et n'a voulu confirmer aucun chiffrage pour l'instant. Il envisage également la suppression de niches fiscales ou une baisse de l'impôt sur le revenu pour les salariés les plus pauvres. Car la Hongrie fait figure de très mauvais élèves européens en termes de progressivité. L'impôt sur le revenu, justement, est aujourd'hui de 15%, quel que soit le salaire touché. Et la TVA, qui pèse surtout sur les ménages les plus modestes, culmine à 27%, le plus haut niveau de l'Union européenne. Résultat, les 1% de Hongrois les plus aisés détiennent aujourd'hui plus d'un tiers des richesses du pays.
1: Aurélien Devernoy du service économie de RFI. Enfin, à Roland-Garros, on connaît l'affiche de la finale chez les femmes. La jeune russe de 19 ans, Mira Andreeva, affrontera la surprise du tournoi, la polonaise Maja Rawlińska, issue des qualifications, la 114e mondiale, qui n'a perdu qu'un seul set depuis le début du tournoi et qui a encore gagné en deux manches face à la russe Schneider en demi-finale. De quoi éblouir l'ancien joueur français Fabrice Santoro.
3: Elle vient de remporter son 9e match avec beaucoup de calme, beaucoup de sérénité, alors que c'est une joueuse qui n'a aucune expérience à ce stade de la compétition. Elle est éblouissante et le public ne s'y trompe pas, hein, parce que c'est vraiment la chouchou du public. Elle a été énormément soutenue et je dirais même de plus en plus au fil du match.
1: Voilà la Rawlińska Mania à Roland-Garros, des propos recueillis par Eric Mamrut. On termine par du football, victoire de prestige pour la Côte d'Ivoire à une semaine du début de la Coupe du Monde. À Nantes, les éléphants ont déplumé les coqs français et l'ont emporté 2-1 face au vice-champion du monde. C'est Ryan Cherki a ouvert le score devant le public tricolore. Guéladoué et Amad Diallo ont ensuite inversé la tendance. Et dans les autres rencontres de préparation, dans la soirée, l'Espagne a buté sur l'Irak, futur adversaire des Bleus un partout. L'Iran a battu le Mali 2-0 et l'Irlande du Nord a dominé la Guinée 1-0. Excellente journée à notre écoute.
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5: De retour sur Radio Dev, c'était le flash de Radio France International. Prochain rendez-vous avec l'information, ce sera tout à l'heure à partir de 18h, vous retrouverez le flash local. Nous on continue juste avant les réclames avec Lady Gaga et Poker Face sur Radio Dev. Bon après-midi à tous.

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Merci d'écouter Radio Lodève, c'était Aya Nakamura. Allez, on part du côté des cinémas de la région, voir les films à l'affiche de ce vendredi 5 juin 2026. On part tout d'abord du côté des cinémas, l'UTEVA de Lodève qui vous propose Autofiction à 20h30 ce soir et Michael, le biopic sur Michael Jackson à 21h. Et Sport Santé, c'est une conférence à l'entrée libre. Ça, c'est à 18h30, donc quelques minutes. À direction le cinéma à l'Arénée de Clermont-Lérault qui vous propose le dernier Star Wars à 21h ce soir en VO. Et Élise sous emprise, ça c'est à 19h, et direction Bédarieux avec le cinéma Jean-Claude Carrière de Bédarieux, eh bien, qui poursuit son festival Bain de Nature jusqu'à ce dimanche 7 juin, avec encore un tas de rendez-vous, des ateliers, des conférences, des projections. Vous avez ce soir à 20h45 Anna et les enfants. Vous avez également l'objet du Dédi à 18h dans quelques minutes. La forêt de la princesse entre visible et invisible à 20h30. Vous avez Michael à 18h et Star Wars, ça c'est à 20h45. Et pour avoir le programme en détail du festival Bain de Nature qui se tient, je le rappelle, jusqu'à ce dimanche 7 juin, et bien n'hésitez pas à vous rendre sur le www.cinema-bedarieux.com. Nous on poursuit avec Julien Doré, Coco Caline, Liam Payne et Rita Ora avec For You sur Radio Lodève.

Merci d'écouter Radio Lodève. Vous avez des visites guidées du château fort de Diou. Des visites guidées toute l'année. La visite est accompagnée par le propriétaire des lieux. De plus, elle est guidée par un parcours sonore qui diffuse les éléments historiques et architecturaux du monument lors du passage dans 6 stations. Alors, ça dure environ une heure. Pour tout renseignement et réservation et inscription, le 07 84 32 90 30. Vous avez des visites guidées et commentées du four à chaud de la Tour sur Orbe. Individuelle, en groupe ou en famille, unique à l'Occitanie, venez découvrir cette usine de production de chaux du 19e siècle, récemment restaurée et protégée au titre des monuments historiques. Alors là aussi, vous avez des visites toute l'année pour les groupes. Renseignements et réservations au 06 30 55 83 14. Vous avez des visites guidées du bourg médiéval fortifié de Boussag, un joli petit village médiéval dans les hauts cantons de l'Hérault sur la commune de la Tour-sur-Orbe. Donc vous avez des visites guidées commentées individuelles en groupe ou en famille. Contact 06 21 71 65 53. Vous avez des visites guidées du château de Saint-Michel de Mourquerolles aux Aires tous les samedis. L'association Les Amis de Saint-Michel vous amène à la découverte du site de Mourquerolles inscrit au monument historique. Ça dure environ 2 heures. Renseignement au 06 08 87 21 52. Et vous avez des visites commentées de l'église Saint-André de Rieussec à Avesnes. Découvrez Saint-André de Rieussec, église du 11e siècle. Joyau de style proto-roman, sa fenêtre mystérieuse, ses symboles, sa présence au cœur de l'histoire des gens de ce pays. Donc rendez-vous devant l'office de tourisme à 15h30. L'office de tourisme d'Avesnes, Grand Orbe. Renseignement au 04 67 23 43 38.

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1: Il est 18h.
2: Bonsoir, bienvenue et merci d'écouter Radio Lodev. Il est pile 18h tout de suite, le flash local présenté par Damien Sentès. Bonsoir Damien.
3: Bonjour Cédric, bonjour à toutes et bonjour à tous. Dernier jour pour profiter du fonds d'urgence exceptionnel concernant la filière céréale protéagineuse. Face à la dégradation économique de cette filière céréalière et protéagineuse, le gouvernement a donc annoncé en février dernier la mise en place d'un fonds d'urgence exceptionnel d'un montant de 35 millions d'euros. Ce fonds d'urgence vise à accompagner les exploitations spécialisées en céréales et protéagineuses pour le département de l'Hérault. Une enveloppe de 17 100 euros est donc mobilisée afin de soutenir les exploitations concernées. Dans ce cadre, la préfète de l'Hérault avait annoncé la réouverture du dépôt des dossiers de demande d'aide jusqu'à ce vendredi 5 juin inclus. Il ne reste plus que quelques heures donc pour profiter de ce fonds d'urgence. Les demandes d'aide peuvent être déposées par voie dématérialisée via la plateforme démarche numérique. L'indemnisation sera déterminée sur la base d'un forfait à l'exploitation dans la limite de 6 000 euros maximum. L'aide est versée dans le cadre du règlement des aides de minimis agricole. Écoutons notre forêt, une soirée immersive au cœur de la forêt héroltaise dans le cadre des nuits des forêts, forêt des chênes à Montarnaud, donc plus exactement le 12 juin prochain à partir de 18h30. France Silva Hérault organise aux côtés de la Fédération des groupements forestiers de l'Hérault et du Centre national de la propriété forestière avec le soutien du Pays Cœur Hérault une soirée en forêt intitulant Écoutez notre forêt. Cet événement gratuit se déroulera le vendredi 12 juin prochain et va proposer au public une immersion conviviale, culturelle et pédagogique au cœur de la forêt héroltaise. À travers cette initiative, les organisateurs souhaitent favoriser les échanges, une soirée entre découverte, partage et musique. Un événement gratuit, mais sur inscription, toutes les informations auprès du Pays Cœur Hérault. Au mois de juin, la petite enfance est en fête dans le Clermontais. Le service Petite Enfance organise deux événements phares pour mettre à l'honneur les structures d'accueil dédiées aux jeunes enfants. La fête de la petite enfance et la fête des crèches. Alors pour la fête de la petite enfance, c'est le samedi 13 juin prochain au parc Marcel Vidal de Clermont-l'Hérault. De 10h jusqu'à 13h, le parc Marcel Vidal, au siège de la communauté de communes, va se transformer en véritable terrain de jeu pour les enfants et leurs familles. Les parents dont les enfants sont inscrits dans les structures d'accueil Petite Enfance sont invités à rejoindre la fête et partager des moments conviviaux autour des diverses activités ludiques pour les tout-petits. Ensuite, la fête de la crèche prévue le mercredi 24 juin prochain de 17h à 19h à Canet et Clermont-l'Hérault dans chacune des crèches de ces communes pour clôturer la prochaine fin d'année scolaire. Le service Petite Enfance invite les parents et leurs enfants à participer à cette fête. Chacune des crèches organise sa propre fête, même jour, même heure. La cinquième campagne de participation citoyenne des juridictions financières est lancée donc jusqu'au 22 juin prochain. Les citoyens peuvent proposer des thèmes de contrôle à la Chambre régionale des comptes Occitanie. Les jeunes âgés d'au moins 15 ans peuvent aussi proposer des sujets de contrôle. À noter qu'en 2026, la campagne change de date. Jusqu'à présent, autonome, elle se déroule désormais durant ce mois de printemps. Il suffit pour participer de se rendre sur une plateforme en ligne via le site internet de la Cour des comptes. Valeurs de la République et laïcité, si on se formait et s'informait, la communauté de communes du Clermontais qui organise une nouvelle session de formation les vendredis 19 et 26 juin prochain à Clermont-l'Hérault. L'objectif, être au clair avec ce principe de laïcité, savoir l'expliquer et l'appliquer dans le cadre de son projet éducatif global de territoire. La communauté de communes du Clermontais organise une nouvelle session de formation Valeurs de la République et laïcité pour être au clair avec le principe de laïcité, savoir l'appliquer et l'expliquer afin de promouvoir le bien vivre ensemble et partager les valeurs de la République au quotidien. Cette formation s'adresse à tous les acteurs en contact direct avec du public intervenant dans le domaine de la politique de la ville, de la jeunesse et des sports. Le but étant, in fine, de respecter et faire respecter ce principe de laïcité dans son activité professionnelle sans discriminer. Animée par deux agents de la communauté de communes du Clermontais, formés et habilités par l'État, cette formation va donc se dérouler sur ces deux journées indissociables des 19 et 26 juin prochains. Une formation gratuite, mais sur inscription obligatoire.
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2: De retour sur Radio Lodev et merci Damien. Prochain rendez-vous avec l'information, ce sera tout à l'heure à partir de 18h30. Vous retrouverez le flash de Radio France Internationale. Nous poursuivons tranquillement dans cette dernière ligne droite pour arriver jusqu'à 19h, toujours en musique avec Oria, Soirée Mondaine et Foster's People sur Radio Lodev. Excellent début de soirée à tous.

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Vous avez le marché des beaux cantons à Bédarieux ce samedi 6 juin, toute la journée de 9h à 17h. Marché artisan et producteur d'ici. Ça se passera rue de la République à Bédarieux avec restauration sur place, animation musicale, tombola, jeu pour toute la famille, défilé de mode à 18h30. Vous avez un vide-grenier à Gignac organisé par l'association Les Asthmates de Gignac ce dimanche 7 juin de 8h à 15h au parc de la Meuse. L'emplacement est à 8€ et avec voiture 15€. Renseignements et inscription au 06 51 01 95 43. Et vous avez la fête des voisins à Tossac-la-Billière ce vendredi 5 juin à partir de 19h à côté du Boulodrome. Un repas partagé façon auberge espagnole. Chacun ramène quelque chose à boire et à manger. Alors renseignements et réservations au 06 62 03 39 30 ou le 06 27 89 13 59.

Merci d'écouter Radio Lodève, c'était Jake et Carla avec la recette. Allez, on va regarder le programme télé de ce vendredi 5 juin. On commence avec TF1, vous retrouverez le jeu Mask Singer présenté par Camille Combal à 21h10. Sur France 2, haute saison. Sur France 3, il y a du tennis. Roland Garros, demi-finale homme à 19h55. Sur France 4, un concert Nuit Espagnole à 21h avec Placido Domingo. Sur France 5, Persepolis. Sur M6, Arnaque présenté par Julien Courbet à 21h10. Sur Arte, Meurtre à Sandamne. Sur Canal Plus, Vie privée avec Jodie Foster. Sur LCP, un documentaire à Suzanne Lenglen, Le cours de la liberté. Sur W9, Enquête d'action. Sur TMC, Didier, un film de avec Alain Chabat et Jean-Pierre Bacry. Sur TFX, Première vacances. Sur Gulli, Les Tortues Ninja, film d'animation à 21h05. Sur C-Star, un documentaire Les balles populaires à la France qui danse. Sur TF1, série film New York, unité spéciale. Sur L'Équipe, vous avez du football. Saint-Etienne contre la team des héros à 20h45. Sur Sister, Hawaii 5.0. Sur RMC Story, Le Big Deal, présenté par Vincent Lagaffe. Et sur RMC Découverte, Baroudeur, 28 jours dans l'enfer du Honduras. Voilà pour ce qui vous attend ce soir du côté de la Téloche. Nous continuons avec Ed Sheeran et Bad Habits, Radio Lodève.

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0: 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Il est 18h30, l'heure de retrouver le flash de Radio France International.
1: Martin Guez.
2: Un échange à distance entre Volodymyr Zelensky et Vladimir Poutine. Le président ukrainien a proposé dans une lettre ouverte une rencontre directe à son homologue russe, ajoutant qu'après 4 ans de guerre, l'Ukraine était prête à un cessez-le-feu complet pour la durée des négociations, auxquelles il estime que l'Europe et les États-Unis devraient participer. Proposition qui intervient au lendemain de frappes de drones sur des infrastructures énergétiques russes à Saint-Pétersbourg, en marge du forum économique auquel doit prendre part ce vendredi le président russe Vladimir Poutine, qui a hier convenu que la Russie devait améliorer sa défense antiaérienne. Et devant la presse étrangère, il a bien pris soin de ne pas répondre directement à la proposition de Volodymyr Zelensky. Mais ses propos montrent bien que sa position n'a absolument pas changé. Envoyé spécial de RFI à Saint-Pétersbourg, Anissa El-Jabri.
3: Sans surprise, Vladimir Poutine a balayé d'un revers de la main les images spectaculaires de l'attaque de drones sur le port et une zone militaire de Saint-Pétersbourg le jour de l'ouverture du forum mercredi.
4: Oui, les sponsors occidentaux fournissent un grand nombre de drones de tout type, y compris des drones à longue portée. Malheureusement, certains parviennent à nous atteindre. Mais la Russie dispose d'un système de défense aérienne. Oui, nous devons l'améliorer. Oui, nous devons le renforcer. Et nous allons le faire.
3: Surtout, le chef de l'État russe n'a rien changé à ses positions en presque un an, se référant pour les paramètres de fin de conflit à ce que la Russie appelle la formule d'Anchorage, du nom de la rencontre Poutine-Trump en Alaska en août dernier, sans que jamais rien n'ait été rendu public. Vladimir Poutine s'est aussi dit ouvert à une rencontre avec Volodymyr Zelensky, encore une fois, dans la capitale russe, a ajouté dans la soirée son porte-parole, un lieu qui a toujours été rejeté et jugé inacceptable à Kiev. Enfin, à nouveau, le président russe a posé la question de la légitimité du président ukrainien. Interrogé sur ce qu'il pourrait lui dire en cas de rencontre, Vladimir Poutine a cette fois lâché un « je dirais, Dieu merci, c'est fini ». Anissa El-Jabri, Saint-Pétersbourg, RFI.
2: Et puis en Europe, la Hongrie change décidément de visage et de doctrine. La page Viktor Orban est définitivement tournée et le nouveau ministre hongrois des Finances du gouvernement de Péter Madiar doit aujourd'hui prendre la parole et annoncer la mise en place d'une taxe sur les grandes fortunes, une promesse de campagne de Tisza, le parti du nouveau Premier ministre, un impôt qui s'inspire de la taxe Zucman, du nom de l'économiste français Gabriel Zucman, taxe repoussée en France lors des dernières discussions budgétaires, mais qui pourrait donc trouver un écho en Hongrie. Aurélien de Vernois.
5: 1% d'imposition sur tous les biens détenus en Hongrie ou ailleurs au-delà de 2,5 millions.

0: d'euros de patrimoine. C'est la proposition portée par Peter Magyar lors de la campagne des élections législatives, scrutin qu'il a vu renverser Viktor Orban au pouvoir depuis 15 ans. La perspective ulcère évidemment les Hongrois les plus fortunés, en particulier ceux ayant bâti leur richesse grâce au système Orban, la distribution très généreuse de marchés publics à ses proches. Mais c'est une question de justice sociale, explique le nouveau Premier ministre, même si son gouvernement semble hésiter et n'a voulu confirmer aucun chiffrage pour l'instant. Il envisage également la suppression de niches fiscales ou une baisse de l'impôt sur le revenu pour les salariés les plus pauvres, car la Hongrie fait figure de très mauvais élève européen en termes de progressivité. L'impôt sur le revenu, justement, est aujourd'hui de 15%, quel que soit le salaire touché, et la TVA, qui pèse surtout sur les ménages les plus modestes, culmine à 27%, le plus haut niveau de l'Union européenne. Résultat, les 1% de Hongrois les plus aisés détiennent aujourd'hui plus d'un tiers des richesses du pays.
1: Alain de Vernois, du service économie de RFI. Enfin, à Roland-Garros, on connaît l'affiche de la finale chez les femmes. La jeune russe de 19 ans, Miranda Andreeva, affrontera la surprise du tournoi, la polonaise Maja Rawlińska, issue des qualifications, la 114e mondiale, qui n'a perdu qu'un seul set depuis le début du tournoi et qui a encore gagné en deux manches face à la russe Schneider en demi-finale. De quoi éblouir l'ancien joueur français Fabrice Santoro.
2: Elle vient de remporter son 9e match avec beaucoup de calme, beaucoup de sérénité. Alors que c'est une joueuse qui n'a aucune expérience à ce stade de la compétition. Elle est éblouissante et le public ne s'y trompe pas. Hein. Parce que c'est vraiment la chouchou du public. Elle a été énormément soutenue et je dirais même de plus en plus au fil du match.
1: Voilà la Rawlińska Mania à Roland-Garros, des propos recueillis par Eric Mamrut. On termine par du football, victoire de prestige pour la Côte d'Ivoire à une semaine du début de la Coupe du Monde. À Nantes, les éléphants ont déplumé les coqs français et l'ont emporté 2-1 face au vice-champion du monde. Cyriane Cherki a ouvert le score devant le public tricolore. Guéladoué et Amad Diallo ont ensuite inversé la tendance. Et dans les autres rencontres de préparation, dans la soirée, l'Espagne a buté sur l'Irak, futur adversaire des Bleus un partout. L'Iran a battu le Mali 2-0 et l'Irlande du Nord a dominé la Guinée 1-0. Excellente journée à notre écoute.
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4: De retour sur Radio Le Dev, c'était le flash de Radio France Internationale. Allez, nous on poursuit juste avant les réclames avec Ami, avec toi et Taylor Swift sur Radio Le Dev avec Elizabeth Taylor.

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Merci d'écouter Radio Ludev. Vous avez le Grand Salon d'Art à Lunas, les Châteaux, éclosion d'art à la deuxième édition. Au programme peinture, photographie, sculpture, ferronnerie d'art. Ça commence ce vendredi 5 juin au dimanche 7 juin à la salle des fêtes de Lunas, les Châteaux de 17h à 23h. C'est en entrée libre et c'est organisé par l'association Masc 34 de Graisse-Sac. Vous avez la fête du jeu, la quatrième édition à Villemagne et l'Argentière. Le thème, c'est voyage dans le temps. Au programme Escape Game, jeux d'enquête, jeux de piste, grand jeu en bois, espace petite enfance, jeux de société et quelques surprises avec restauration et buvettes sur place toute la journée. Donc ça c'est ce samedi 6 juin à Villemagne et l'Argentière. Et vous avez l'association de sauvegarde du patrimoine de la commune de Tossac-la-Billière qui fête le four à pain ce samedi 6 juin à 11h30. Rendez-vous aux rues du Vieux Pressoir à la Billière. Cuisson du pain à partir de 10h. Création culinaire pour cuisson au four à partir de 11h30. Repas champêtre. Donc pour tout renseignement, n'hésitez pas à contacter le 06 87 33 95 64 ou le 04 67 23 04 34. C'est limité à 60 personnes. N'oubliez pas d'amener vos couverts.

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Vous avez la 9e édition de la course des chapelles à la Tour-sur-Orbe ce dimanche 7 juin avec au programme une course pour enfants de 7 à 14 ans et ensuite la course ouverte à tous de 10 km avec un dénivelé positif de 150, 90% route, 10% chemin. Le départ se fera à 8h30 de la Tour-sur-Orbe. Alors renseignements et inscriptions à ATS Sport ou alors info au www.coursedeschapelles.com. Vous avez le festival de bande dessinée Ludibule à Hérépian ce dimanche 7 juin de 10h à 18h avec BD, livres, jeux d'échecs, lecture, jeux en bois, kamishibai, dédicace avec 15 auteurs qui seront présents, l'entrée est gratuite, il y aura des jeux de société, ateliers, rendez-vous place Étienne Pascal à Hérépian ce dimanche 7 juin toute la journée. Vous avez la 2e édition du festival Un bain de nature qui se tient jusqu'au 7 juin au cinéma Jean-Claude Carrière et en pleine nature à Bédarieux. Pour voir le programme en détail, n'hésitez pas à vous rendre sur www.cinema-bédarieux.com.

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1: Il est 19h.
2: Bonjour à toutes et bonjour à tous. Le samedi 13 juin prochain au stade René Char, le club Grand Orbe Bédarieux Handball fêtera ses 20 ans autour notamment d'un tournoi loisir, mais pas que. On écoute justement Benoît Guiton, le président de ce club sportif, qui répond aux questions de Marie-Hélène Lavastre.
3: Bonjour, aujourd'hui je suis à Bédarieux et d'ailleurs je suis sur le stade René Char dans un joli cadre de verdure. Je suis en compagnie de Benoît Guiton qui est le président du club de hand de Bédarieux. Benoît, vous êtes président depuis 4 ans et vous prévoyez une jolie fête pour le samedi 13 juin, on va parler de ça. D'abord parlez-nous un petit peu du club.
4: Donc je suis président du club de Grand Orbe Bédarieux Handball. Je suis présent donc depuis 4 ans. Le club de Bédarieux a 5 équipes engagées. Voilà, on est à peu près 170 licenciés sur le club. Et donc cette fête est là pour fêter les 20 ans du club.
3: Quand vous dites 170 licenciés, ça veut dire qu'il y a 170 personnes qui jouent dans des équipes différentes ?
4: Tout à fait, c'est ça. Donc on a des équipes jeunes, voilà. On a donc des équipes en U11 qui sont engagés en championnat, U11, U13, U15 et une équipe senior. Et après on a des catégories sans équipe engagée, donc catégorie U7, U9, c'est les plus petits, l'école de hand et donc même le baby hand aussi. Et aussi on a aussi des sessions pour le hand adapté pour les personnes en situation de handicap. Donc voilà, donc ils se réunissent, il n'y a pas d'équipe engagée, mais ils se réunissent une fois par semaine.
3: Alors est-ce que le président, lui, il est engagé dans une équipe ?
4: Moi je joue effectivement en loisir et j'ai mes enfants qui jouent dans différentes catégories.
3: Alors là, vous allez préparer les 20 ans du club, c'est quand même une fête. Effectivement, 20 ans que ce club de hand existe sur Bédarieux Grand Orbe.
4: Oui, tout à fait, voilà, le club a commencé en 2006. Voilà, il a été inscrit en 2006 et il a évolué petit à petit et il a grossi petit à petit et pour arriver là où il en est aujourd'hui. Oui.
3: Vous avez envie de faire la fête, donc vous allez la faire le samedi 13 juin. Alors qu'est-ce qui va se passer ce jour-là ?
4: Donc le samedi 13 juin, on organise en début de journée, donc de 10h à 16h, 16h30, un tournoi loisir où chacun peut venir s'inscrire pour jouer en équipe mixte. Voilà, à partir de 16 ans, et on peut venir s'inscrire avec une équipe qui est déjà constituée ou venir seul et être intégré à une autre équipe. Donc on fera des matchs tout le long de la journée sur les deux gymnases. Voilà. Et ensuite, après ça, on aura des matchs qu'on appelle parents-enfants. Les enfants qui jouent dans les catégories jeunes pourront jouer contre leurs parents des petits matchs. Ensuite, on aura l'Assemblée Générale et ensuite la fête, le repas qu'on partagera en fin de journée. Voilà.
3: Alors là, vous n'allez pas fermer cette journée puisque vous invitez les gens à venir jouer au hand avec vous. Quelles sont les qualités qu'il faut avoir pour jouer au hand ?
4: En fait, pour jouer là au niveau où on va jouer, il faut être un minimum sportif et puis voilà, être capable de courir un peu. Voilà. Après, ça, on ne demande pas pour faire ce tournoi à loisir un niveau sportif très élevé, parce que c'est vraiment le but, c'est vraiment de s'amuser entre nous. Voilà, c'est pas de la vraie compétition, le loisir c'est pas de la compétition, c'est vraiment pour s'amuser. Voilà.
3: Mais là quand même dans le hand il faut tenir la balle avec les mains. C'est mieux. Comment vous allez inculquer ces quelques règles à ceux qui vont arriver s'ils ont envie de découvrir le sport?
4: Ben en fait on fera des petits échauffements, des petits exercices de pratique avec la main, mais après on va pas tout leur inculquer à une journée. C'est vraiment c'est pour essayer de pratiquer un peu ce sport et chacun à son niveau et avec un esprit de convivialité. Voilà.
3: Alors vous allez faire la fête, vous allez faire des tournois, donc vous allez faire du sport, vous allez faire l'Assemblée Générale et le soir un repas partagé. C'est important pour l'ambiance du club toute cette journée.
4: Oui, tout à fait. En fait, c'est pour fêter les 20 ans du club, c'est quand même une date qui est importante, hein, qui montre notre implication sur les sur Bédarieux. Voilà. Et donc c'est bien effectivement de partager des moments festifs pour scinder le club avec les adhérents actuels et puis les anciens qui sont invités et qui viendront pour même s'ils sont plus impliqués actuellement, qui viendront pour repartager, revivre des choses avec les anciens, leurs anciens camarades de club.
3: Alors oui, justement, si les gens veulent venir vous rejoindre, anciens adhérents ou peut-être futurs adhérents, comment il faut faire?
4: Mais en fait, il y a un lien qu'on mettra sur nos réseaux sociaux pour l'inscription, pour dire je souhaite venir et s'inscrire ou pour le tournoi, ou pour la fête, ou pour les deux. Voilà. Il faut juste dire je viendrai, c'est gratuit. Mais en fait, il faut qu'on le sache juste pour au niveau organisation, pour prévoir à manger notamment.
3: Est-ce qu'un sport comme le vôtre, pratiqué ici au niveau de Bédarieux, Grande Torbe, est impacté par les résultats de l'équipe de France où il y a quand même de belles figures,
4: hein? Mais en fait, assez peu. En fait, c'est surtout la dynamique locale qui fait une grosse différence. Alors effectivement, si on entend parler dans les médias en général, et effectivement, ça a fait un petit peu évoluer. Mais nous, moi, je passe particulièrement remarqué de... avec les bons résultats qu'on a eu dernièrement, des augmentations importantes. Bon, après, c'est vrai qu'au handball, on a de la chance d'avoir des résultats, des titres assez souvent, en fait. Mais c'est pas ça qui fait un gros engouement d'un coup, en fait.
3: Comment ça se passe au niveau bénévolat? Parce qu'un club comme le vôtre vit beaucoup de bénévolat pour l'encadrement, pour la dynamique du club. Ça se passe bien? Vous avez des difficultés? Comment vous recrutez?
4: Ouais, mais je pense que comme beaucoup d'autres clubs, notamment sportifs, comme de beaucoup d'associations, le bénévolat, il est un petit peu en souffrance. Voilà, on a des bénévoles qui s'investissent, mais on cherche encore des bénévoles pour essayer de mieux répartir la charge de travail entre tous les bénévoles et pouvoir, faire au mieux tout ce qu'on aimerait faire. C'est vrai que si on en avait quelques-uns de plus, ça serait appréciable.
3: Chez vous, il n'y a pas de salariés?
4: Si, nous, on a un salarié. On a un salarié qui, Fabien Jacqui, qui est là à 80%. Et donc, ça nous permet de faire la plus grosse majorité du travail. Voilà. Mais on a toujours besoin de bénévoles pour diverses actions, pour aider pour les entraînements, pour suivre des matchs et pour des actions particulières, ponctuelles.
3: Alors, Bernard Guittin, on va rappeler, vous êtes le président du club de hand, donc Grande Torbe Bédarieux Handball. Vous organisez le 13 juin la fête du club les 20 ans, donc un événement intéressant. Vous organisez un tournoi de loisirs le matin, matin et après-midi, entre 10h et 16h. Des matchs par enfant, ça va être cocasse. Votre assemblée générale, c'est important, vous allez être réélu.
4: On verra, ça c'est l'assemblée générale qui dira, mais bon, je pense que oui.
3: Et le soir, un repas partagé, alors qu'est-ce qu'il faut faire pour pouvoir participer à ce repas? Il faut s'inscrire.
4: Oui, il faut s'inscrire. Voilà, il faut regarder le lien qui est sur les réseaux sociaux où il y a sur les affiches qu'on a placardé un peu partout. Il y a un QR code, vous pouvez le scanner et ça vous envoie pour l'inscription.
3: Alors, le président, qu'est-ce qu'il attend de cette journée?
4: Bon, en fait, moi, j'attends surtout un beau moment de partage avec les adhérents actuels et passés, et puis voilà, qu'on puisse bien profiter de cette journée pour s'amuser et peut-être faire découvrir le handball à d'autres personnes qui pourraient être intéressées pour les saisons prochaines.
3: Merci beaucoup.

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1: De retour sur Radio Le Dev, bien voilà, c'est terminé pour moi, n'oubliez pas 19h30, l'émission communauté de communes.com avec aujourd'hui comme invité la communauté de communes Vallée de l'Hérault. Et puis moi, il ne me reste plus qu'à vous souhaiter une excellente soirée, un très bon appétit. Je vous retrouve dès lundi matin à partir de 7h et on se quitte avec la chronique 180 secondes d'une chronique proposée et présentée par l'Assemblée régionale des radios associatives d'Occitanie. Bonne soirée, bon week-end, surtout prenez bien soin de vous et de vos proches. À lundi 7h, ciao ciao.
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3: Nous nous trouvons aujourd'hui devant une demeure absolument magnifique qui s'appelle le château de Bessoni et c'est en présence de ses deux propriétaires.
4: Ou bien Philippe Pierre.
5: Christophe Boffetti.
4: Nous sommes propriétaires de ce monument. Sa notoriété est due à l'arrestation du maréchal Ney qui est venu s'y réfugier. Donc bon, c'est sa valeur historique.
5: C'est un petit peu le hasard des choses qui nous a amené ici, parce qu'on a acheté le château à une amie et on s'est raccroché au maréchal Ney. Mais c'est vrai qu'on n'était pas fan de Napoléon au départ.
4: Il était donc un des plus grands maréchaux de Napoléon, surnommé le brave des braves, au même titre que Murat, qui est d'ailleurs natif du Lot. Alors, ce qui est intéressant ici, et ce que l'on commente, c'est le caractère pittoresque de son arrestation. C'est-à-dire, ce qui s'est passé, c'est que, bon, il était ici, croyant être en sécurité, et il se trouve que dans les jours qui ont suivi, Madame de Bessoni a reçu l'une de ses voisines. Et alors on savait de notoriété que Madame de Bessoni avait un lien de famille avec le maréchal Ney, mais enfin c'était bon. Et lorsqu'elle est rentrée chez elle, le fils connaissait le nouveau préfet du Cantal, Aurillac, donc il va le trouver, lui dit, vous savez, le maréchal Ney, il est là, hein, au château de Bessoni. 15 gendarmes sont arrivés dans les jours qui ont suivi, donc le 3 août au matin. On vient vous arrêter, mais on n'arrête pas un homme comme moi, le préfet Locard est un coquin. Arrivé à Paris, il est interrogé par le préfet de police de Paris et on lui fait rapidement un procès. Et le 6 décembre au soir, on lui annonce qu'il va être fusillé dans l'heure qui suit. Et on le met le long d'un mur et on l'exécute. Alors il y a la fameuse phrase, tiens, visez bien droit au cœur, etc., qui est un petit peu une légende, mais enfin qui est à peu près ce qu'il a dit. Le maréchal sera réhabilité sous Louis-Philippe. Voilà, pour ce qui est de ce lieu qui rend hommage au maréchal Ney. Bon, il n'y a pas très longtemps, un jeune couple venu de Slovaquie, et elle nous a dit être passionnée complètement de Napoléon, à telle enseigne qu'elle avait d'ailleurs sur ses bras des tatouages de Napoléon sur son rocher à l'île d'Elbe. Donc c'est assez fascinant, et elle disait qu'elle passait partout où il y avait ou des maréchaux ou un événement lié à l'épopée napoléonienne.
3: Merci vraiment beaucoup pour cette visite extraordinaire. Ce numéro de 180 secondes a été réalisé par Décibel FM pour l'Assemblée régionale des radios associatives dans le cadre d'un partenariat avec la région Occitanie-Pyrénées-Méditerranée.

La saison en résurgence, saison des arts vivants, fête sa fin de saison. 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

Le concert de Balu et Borumba, concert rumba congolaise, ce sera à 21h, participation libre. Mais à 19h, c'est un spectacle de cirque machinois et scratching que l'on vous invite à voir avec Happy Apocalypse To You de la compagnie Les Enfants Sérieux.

Michael Jordan.

0: Pour nous parler donc de ce spectacle, nous sommes en compagnie de Jaime et Monfort Mirales de la compagnie Les Enfants Sérieux. Bonjour Jaime.
1: Bonjour.
0: La compagnie Les Enfants Sérieux, est-ce que vous pouvez nous la présenter? Comment est née cette compagnie?
1: Oui, alors Les Enfants Sérieux, c'est une compagnie que nous avons fondée avec Ilaria Romanini et moi-même, donc Jaime Monfort Mirales. Et nous, on s'est rencontrés à l'Académie Fratellini à Paris, à côté de Paris, à Saint-Denis, où on était dans la même promotion, et à un moment on a commencé à travailler ensemble, et voilà, c'est de là que s'est née la première flamme pour créer la compagnie. Et le premier spectacle que nous avons fait, c'était dans l'Académie Fratellini. C'était un spectacle qui s'appelait « Demaillère », qui racontait la vie d'un être humain depuis la naissance jusqu'à la mort. Donc, où on passait par les bébés aussi, on faisait les enfants, adolescents, adultes, personnes âgées, jusqu'à la mort. Et je crois que c'est grâce à faire ce spectacle dans l'Académie Fratellini, mis en scène par un clown qui s'appelle Ludor Citric, Cédric Paga, c'est son vrai nom d'être humain. Et c'est grâce à ce spectacle que nous avons eu envie d'en faire encore plus de spectacles, à nous-mêmes, où on était nous-mêmes à la mise en scène et à la création. Et donc, nous avons créé une compagnie après être sortis de l'Académie Fratellini, nous deux, et nous l'avons appelé Les Enfants Sérieux, en s'inspirant aussi du credo « Lorsque je travaille, je suis sérieux comme un enfant qui joue ». C'est une phrase de Pablo Picasso, même s'il faut dire qu'il était un peu misogyne.
0: Et là, votre première création, c'est le spectacle que vous allez jouer ici pour Résurgence, hein, « Happy Apocalypse to You ».
1: Oui, voilà. Ça c'est le premier spectacle que nous avons fait sans un metteur en scène, c'était vraiment nous-mêmes que nous avons créer le concept, c'est à nous ce spectacle, même si on avait un regard extérieur très important qui s'appelle Heinzi Lorenzen, un clown originalement.
0: Oui. Et la ligne directrice de la compagnie, c'est quoi?
1: Alors, ça dépend des spectacles, mais en règle générale, on aime bien faire rire les gens, les mettre ensemble, et quand même, ça dépend de chaque spectacle, mais on aime bien communiquer des messages d'optimisme pour changer le monde, faire un monde mieux. C'est très général, mais voilà, et c'est souvent avec ironie ou à travers les clowns et à travers un peu des un peu, entre guillemets, la folie ou voilà, et des fois des trucs grand sens. Mais avec ce spectacle de Happy Apocalypse to You, notre objectif, c'était quand même de réunir les gens, de faire que les gens soient ensemble et de faire une fête ensemble. Mais c'est deux clowns qui l'organisent.
0: Voilà. Alors, est-ce qu'on peut le présenter un petit peu plus en détail, ce spectacle? Vous allez donc mélanger le clown, le machinois, le sketching, donc beaucoup de disciplines dans ce spectacle. Comment on arrive à proposer tout ça en un seul spectacle?
1: Bah, du coup, notre objectif, comme je disais, c'était parce que quand nous avons eu l'idée, en tant qu'artiste, de créer ce spectacle, c'était à l'époque où on était encore en confinement du Covid, dans le deuxième confinement, quelque chose comme ça. Donc on a eu envie de faire un spectacle pour la rue, où on réunissait les gens et on faisait une fête tous ensemble. C'était ça ce qu'on voulait faire. Et après, nous avons des choses, des capacités que nous avons du cirque, comme c'est le machinois, le clown, et musical aussi comme le scratching, que c'est cette technique de DJ quand il bouge le vinyle vers l'avant et vers l'arrière, ils font des bruits comme ça. Et voilà, et donc on s'est dit quel spectacle on peut créer pour faire tout ça. Et on a décidé, comme il y avait beaucoup de pessimisme et du négatif dans les fictions, dans des romans ou dans des séries de télévision, dans des films, il y avait beaucoup d'apocalypse, des fins du monde, des dystopies. Et nous, en tant que clowns un peu naïfs, on s'est dit, écoutez, tout le monde parle des fins du monde, d'apocalypse, etc. Nous aussi, on va prendre cette thématique, mais on va faire une fête avec cette thématique. Donc, allez, c'est la fin du monde, mais on fait une fête tous et toutes ensemble et pour se réunir et pour faire une grosse fête. Et c'est ça ce que nous allons faire avec Happy Apocalypse to You. Mais bien sûr, le message derrière, pour nous, c'est un peu ironique. C'est, regarde, comment ça serait con, vraiment, de voir l'apocalypse qui arrive et faire une fête. Donc, Voilà.
0: Donc, de l'humour décalé ?
1: Oui, c'est ça.
0: Ouais. Donc, sur des sujets qui peuvent peut-être faire un petit peu peur, donc mettre un petit peu la dérision et l'humour, c'est ce que vous voulez faire partager au public, mais aussi oui. du spectacle, puisque un match chinois, c'est assez sportif hein, comme discipline.
1: Oui, ça, c'est la discipline que Hilaria, elle fait depuis il y a des années maintenant. C'est ce qu'elle aime faire, donc elle aime bien aussi le clown, donc on voulait faire ça dans le spectacle. Pour voilà, étonner, communiquer différentes émotions. Mm-hmm. Mais c'est toujours un clown qui le fait. C'est elle, elle s'appelle Yaya dans le spectacle. Et voilà.
0: Vous allez être donc deux sur la scène, c'est ça?
1: Oui, c'est nous deux.
0: Oui,
1: Yaya et moi.
0: Mm-hmm. D'accord. Donc avec des costumes, j'imagine, de la couleur, du maquillage.
1: Oui, ça, ouais. c'est une surprise. On n'est pas maquillé au début, mais ça arrive de quelques façons.
0: Voilà, on va pas tout dévoiler.
1: On va pas tout dévoiler, non.
0: vous, qu'est-ce qui vous plaît dans ce rôle de clown, justement?
1: Bah, moi, j'adore le clown depuis longtemps, mais dans ce rôle, dans Habib Oglek Studio, j'aime bien que nous sommes deux maîtres des cérémonies, donc j'aime bien le côté un peu des personnes qui trompent les gens, parce que c'est quand même un peu n'importe quoi arriver et dire « Ah, on va organiser une fête dès la fin du monde » et mm-hmm. dire à tout le public « On va faire ça tous ensemble ». Et donc, j'aime bien comment ces maîtres de cérémonie de cervelet, un peu de cervelet, mm-hmm. ils se mettent là à organiser une fête dès la fin du monde.
0: Et la musique est aussi importante hein, dans ce spectacle.
1: Oui, très importante et très présente. Moi, particulièrement, j'aime bien le DJ aussi, j'aime bien mixer. Et donc, on voulait utiliser des vrais vinyles pour ce spectacle. Donc, nous avons des vinyles de 45 tours, la plupart petits, que nous jouons dans une petite platine, un petit tourne-disque. Et on les touche aussi, on les manipule, la musique nous affecte à nous, et on est affecté par la musique. Et c'est surtout moi qui manipule ces vinyles pendant le spectacle, à la recherche de la musique parfaite pour cette fête de la fin du monde.
0: Oui. Et vous allez chanter aussi, je crois.
1: Ah, peut-être ouais, à peut-être. Un moment, quelqu'un chantera.
0: Oui.
1: Ou fera un rap.
0: Bon, vous allez scratcher en tout cas, c'est sûr.
1: Ouais.
0: Voilà, ben, ce spectacle, est-ce qu'il s'adresse à tout public?
1: Oui, c'est vraiment tout public, ce spectacle. Mm. Pour enfants, adultes et tout ce qu'il y a au milieu.
0: Voilà. Donc, est-ce qu'on peut dire pour terminer que ça va être une jolie fête, ce spectacle, pour la fête de fin de saison de Résurgence?
1: Bah oui, j'espère bien.
0: Voilà, mais merci beaucoup, Jaime Monfort Mirales, de la compagnie Les Enfants Sérieux, de nous avoir présenté Happy Apocalypse To You, qui sera donc joué à Soubesse dans le cadre de cette fête de saison de Résurgence. Merci beaucoup. Merci.
1: Merci à vous. À bientôt.
0: Happy Apocalypse To You avec les enfants sérieux. Et si on fêtait la fin du monde en dansant sur des vinyles rayés? Happy Apocalypse To You est un spectacle détonnant mêlant clownerie, acrobatie sur machinois et DJ scratching. Deux personnages aussi fous qu'attachants s'obstinent à organiser la plus absurde des célébrations, celle de l'apocalypse. Entre humour décalé, vinyle exhumé et acrobatie vertigineuse, les enfants sérieux invitent le public à un moment de liberté totale et de joyeux chaos. Un terrain vague devient terrain de jeu et la fin du monde se transforme en fête collective et décalée où l'on de tout, même de l'inévitable. Et ce spectacle sera présenté à 19h. Ensuite, à 21h, la soirée continuera après le repas avec le concert de Balu et Borumba, concert de rumba congolaise. La rumba coule dans les veines de Balu, de Jocelyn Balu, né dans le quartier de la prison de Kinshasa, formé à la tradition Congo. Et auprès des vétérans de Bakolo Musique Internationale, discipline du grand Windo Kolossoa, père de la rumba congolaise, Jocelyn Balu crée Balu et Borumba et se révèle aujourd'hui en héritier. Ses mélodies, ses chansons réalistes et surréalistes, son style survolté sont conformes aux facettes d'une cité palpitante Congo où la musique est tout à la fois urgence et mode de vie.

vous pourrez danser lors de cette fête de fin de saison de la saison Résurgence avec Balu et Burumba. Le concert démarrera à 21h. À 19h, il y aura Happy Apocalypse to You, Cirque Machino et Scratching. Et dès 18h, buvette et petite restauration sur place avec les bénévoles de Résurgence. Participation libre et pour plus d'informations, www.festival-resurgence.fr, 04 67 44 24 60. La fête de fin de saison de la saison Résurgence, saison des arts vivants en Lodévoie et Larzac, avec la communauté de communes Lodévoie et Larzac. C'est à Soubesse ce samedi 6 juin, place du Terral.

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0: Bonjour à toutes et bonjour à tous. Vous êtes sur Radio Lodev pour votre émission communautédecommunes.com. Aujourd'hui, nous allons parler de la communauté de communes Vallée de l'Hérault et notamment de son concours des vins de la Vallée de l'Hérault avec le palmarès qui est disponible depuis hier en ligne. On reviendra plus largement donc sur la politique autour du monde agricole et particulièrement de la viticulture avec son élu en charge justement de l'agriculture et de la viticulture, Grégory Brault. On sera également en compagnie d'Élodie Massol, c'est la directrice du service de développement économique de cette communauté de communes Vallée de l'Hérault. Bonne émission à vous. Bonjour à toutes et bonjour à tous. On se retrouve pour une nouvelle émission avec la communauté de communes Vallée de l'Hérault et on va revenir sur ce concours des vins qui s'est déroulé le 7 mai dernier, l'occasion de parler plus généralement de la politique autour du vin, autour de l'agriculture, avec autour de la table donc l'élu en charge de à cette thématique, l'agriculture et la viticulture, Grégory Brault, maire de Saint-Bosile-de-la-Sylve. Bonjour.
1: Bonjour, monsieur, bonjour.
0: Accompagné donc d'Élodie Massol, directrice du service de développement économique pour cette communauté de communes, Vallée de l'Hérault, bonjour.
2: Bonjour.
0: Alors, je le disais à l'introduction, nous allons débuter autour de ce concours des vins de la Vallée de l'Hérault, puisque c'est l'actualité. C'était le 7 mai dernier, on se retrouve, on est le 5 juin, depuis hier, il y a même le palmarès qui est disponible en ligne sur le site internet de ce concours des vins. Ma première question, finalement, elle sera simple avant de s'engager justement dans tout ce qui est autour de la politique pour aider ce monde agricole et viticole, mais tout simplement, comment s'est passé alors c'était un anniversaire, c'était la 39e édition, mais la 40e année de ce concours des vins qui se déroulait cette fois-ci du côté du château Capion, donc sur la commune de Gignac. Comment ça s'est passé pour cette dernière édition?
1: Écoutez, ça s'est passé très très bien, c'est vrai, dans un cadre magnifique, hein, un cadre historique, un cadre viticole historique, hein, avec un caveau qui a accueilli dans tous les jurés de dégustation, un caveau magnifique. Hein. Donc c'est vrai que ce lieu emblématique du vin de la Vallée de l'Hérault nous a accueillis donc, pour cette formidable édition qui a été menée avec succès. Donc comme chaque année, ben, les jurés ont pu déguster de formidables vins avec. Mais c'est vrai qu'on a découvert, on découvre toujours des pépites chaque année et ça a été encore le cas cette année. Donc sous l'œil avisé de Monsieur Biot, hein, le président du concours, œnologue expert justement, et donc l'organisation avec tous les services mobilisés à cet effet. Donc je remercie bien sûr tous les services de la communauté de communes qui, depuis de nombreuses années, œuvre à organiser ce concours et le font très bien, et en partenariat avec le lycée agricole, qui, là aussi, vient chaque année.

0: pour avec des élèves pour servir dans les vins aux différents jurés.
1: Oui. Je peux compléter oui. peut-être. Donc oui, effectivement, une édition un peu particulière, donc puisque c'était les 40 ans. Dans les particularités de cette édition, il y avait le fait que pour la première fois, la dégustation se déroulait dans le chai de vinification. Donc on a accueilli 90 jurés qui ont participé à cette dégustation, 200 cuvées qui ont été dégustées à cette occasion et à ce pour ce 40e anniversaire. C'est vrai que on est accompagné, comme le disait Monsieur Bro, par le lycée agricole. Donc les élèves de la section service à la personne sont là depuis la veille en fait du jury de dégustation pour nous aider à la préparation du site et le jour même pour servir les vins. Et c'est vrai qu'il y a eu voilà des remarques. D'abord une super classe pour nous accompagner. Et puis c'était tout à fait intéressant d'avoir les lycéens dans ce lieu de production qui ont posé voilà plein de questions sur comment ça se passe les cuves et pourquoi elles sont vides et pourquoi elles sont pleines et comment ça marche. Donc c'était vraiment une édition très riche et très intéressante, notamment sur ce plan pédagogique.
0: Oui, 207 cuvées. Donc à déguster, donc c'est quand même on est sur un rendement quand même qui était relativement élevé et très bien. Et donc 50 médailles.
1: Oui.
0: 50 médailles et donc 75% des vins médaillés sont issus de certifications ou en cours de lettres. Terra Vitis, vin bio ou HVE. Donc ça montre bien quand même qu'on est bien en adéquation avec ce que demandent maintenant effectivement les consommateurs de vin, aller vers cette agriculture plus propre, on va dire. Et donc ça, la profession l'a bien compris depuis quelques années. Et on voit que cette transition qui est engagée se retrouve aussi dans ces certifications que l'on peut retrouver sur ces types de vins. Vins issus de caves particulières, mais aussi de caves coopératives, hein, comme on a l'habitude de faire sur ce concours.
2: Oui, alors avant de revenir justement sur les problématiques autour du vin, la transformation, la transition qui est opérée avec les vignerons sur ce territoire, l'objectif finalement de ce concours des vins, derrière, c'est pas juste tester, goûter du vin et pour donner des médailles. L'ambition derrière, elle est, enfin, on a la directrice du service de développement économique autour de la table. Enfin, la problématique, elle est là, c'est réaliser du développement économique, c'est pouvoir vendre le vin. C'est ça la finalité derrière.
0: Tout à fait. Nous, effectivement, les gens jurés amateurs ou avertis prennent plaisir à venir déguster et ça. Et ça, c'est très bien. Ce vin plaisir à boire, bien sûr, et modération, mais tout le monde prend plaisir à en boire. Mais effectivement, nous, derrière ça, quand même, il y a une réelle économie sur notre territoire. La viticulture a toujours été un élément puissant et important sur notre territoire. Elle l'est encore. Et donc, par rapport à ça, nous, le concours des vins, il faut aussi qu'il apporte cette plus-value aux producteurs en termes de vente derrière ou de reconnaissance. Effectivement, la filière viticole a connu, connaît et connaîtra encore sur les années à venir des transitions et des transformations encore apportées, avec une consommation de vin qui baisse, mais avec aussi en adéquation une recherche plus qualitative. Et nous là-dessus, sur notre secteur, je crois qu'on est depuis quelques années, on a démontré la capacité d'avoir su faire évoluer le vignoble pour être plus qualitatif, mais on est resté très compétitif sur les prix. Et on est un des vignobles là, sur la vallée de l'Hérault, on va dire, où qualité et prix, en qualité-prix, on est pratiquement les meilleurs de France. Et donc là-dessus, ça, c'est quand même une force pour nous, pour notre viticulture, malgré le fait qu'il faut se poser aussi des bonnes questions sur le changement climatique, sur, effectivement, l'évolution et l'âge des agriculteurs aussi qui peut préoccuper à certains endroits avec moins de repreneurs derrière. Donc ça aussi, c'est des problématiques sur lesquelles on se penche. Peut-être on aura l'occasion d'y revenir. Mais je veux dire, il y a effectivement la viticulture et tout ce qui va graviter autour, avec des cultures un peu plus nourricières, avec peut-être certaines cultures à développer par rapport à notre climat, certaines d'autres qu'on ne pourra pas faire sur notre territoire non plus, qui seront trop peut-être consommatrices en eau. Donc voilà, tout ça va évoluer, mais quand même avec ce noyau quand même de viticulture forte, qui est et qui restera quand même un pilier majeur sur notre territoire.
1: Oui. D'ailleurs, c'est la deuxième année qu'on associe à la dégustation de vin une dégustation d'huile d'olive. Mmh. Parce que c'est vraiment une culture complémentaire de la vigne, donc l'olivier, sur notre territoire. C'est assez vrai. C'est une dégustation qui est très appréciée des dégustateurs de vin, d'ailleurs, parce qu'on retrouve aussi des critères de dégustation qui sont quand même identiques. Donc voilà, on a eu aussi l'occasion de partager ce moment de dégustation autour de l'huile d'olive à l'occasion du jury de dégustation et du concours. Juste pour rebondir par rapport à l'économie, c'est vrai que quand on parle de viticulture, on parle aussi de nos tourismes. C'est une culture qui façonne les paysages, hein. On a souvent l'occasion de le dire. Donc c'est très important. C'est une part de l'économie très importante sur notre territoire qu'on a à cœur de valoriser, mais aussi parce que derrière il y a des paysages, un environnement, un cadre de vie aussi, hein. C'est vraiment une thématique qui fait le lien avec beaucoup d'éléments constituants de notre territoire et qui ont bien évidemment des retentissements sur l'économie de ce territoire et sur le vivre dans ce territoire.
2: Oui, Grégory Brault, vous êtes issu de ce monde-là, viticole et vinicole. Quand on parle de la problématique autour, voilà, de ce secteur-là, c'est quoi? Alors, bon, alors il y a le fait, vous l'avez dit, les gens boivent de moins en moins de vin, donc c'est de plus en plus dur de vendre le vin qu'on produit. Il y a quoi? Il y a aussi tout ce qui est autour du climat, entre le gel, entre des fois les vagues de chaleur. C'est de nombreux aléas, de nombreux problèmes qu'il faut gérer de manière concomitante.
0: Oui, effectivement, moi je suis moi-même viticulteur, hein, sur la commune de Saint-Mauzil et de Beaupian. Donc moi j'ai 60 hectares de vignes, hein, en cave coopérative, sur la cave coopérative de Saint-Mauzil. Donc effectivement c'est problématique, j'en parle, mais je les connais et je les vis. Donc effectivement on a eu quand même ces quelques dernières années là, on a eu pas mal d'aléas climatiques qui sont partis des gelées printanières assez dévastatrices en 2018 et 2020, sur des sécheresses derrière qui ont enchaîné, qui ont impacté directement les rendements mais aussi la qualité des raisins. Alors là c'est vrai qu'on a connu un hiver pluvieux, on va dire un peu plus normalement, donc ça repart sur des bonnes bases, mais quand même ces quelques années on a pas mal été impacté, et donc la vigne en a souffert aussi sur les rendements. Mêlé à ça, une conjoncture internationale quand même qui peut soucier tout le monde et qui
2: avec soucie tout le monde. Les taxes aux États-Unis.
0: Les taxes, notamment. Tout ça, les guerres, enfin tout ce qu'on connaît à l'heure actuelle, qui peut-être entretient ce climat aussi un peu plus morose et qui a un impact direct sur la vente des vins sur des marchés qu'on avait auparavant sans problème. Et aussi, donc, là aussi, ce qui est une résultante de tout cela, un coût des matières premières, les engrais, le gasoil, qui ne cesse d'augmenter. Et la transition, effectivement.
2: Les bouteilles, les bouchons de liège,
0: toutes les matières sèches, tout ça. Mmh. Mais aussi directement pour la production de raisins, en premier lieu. Effectivement, on a quand même un impact direct ou indirect. Et la transition écologique a renchéri aussi le coût et qui n'a pas été répercuté dans le prix de vente du vin. Avec, on le voit bien, un pouvoir d'achat, de toute façon, des gens qui en baissent aussi. Et donc, on ne peut pas répercuter forcément ces hausses. Donc, tout ça mis bout à bout, effectivement, ça fait beaucoup de choses, en fait. Parce que souvent, peut-être que les anciens ont aussi connu des aléas à l'époque. Hein, mais en général, quand il y avait un aléa climatique, des fois, ben, s'il y avait un peu moins de production, on vendait un peu plus cher la production, ou inversement. Et nous, ces résultats, on ne les a pas trop connus. Là. On a pris tout à la baisse en même temps. Donc effectivement, ça a fragilisé l'exploitation, avec aussi effectivement des personnes qui sont pas loin de la retraite et qui n'ont pas forcément de repreneurs. Et ça va être un réel enjeu sur le territoire dans les années à venir. Et là, je parle pas à 10 ou 15 ans ou à 20, on y est presque là déjà. On le voit, l'impact que ça peut avoir sur les caves coopératives, avec des baisses, avec des pertes d'exploitants, et donc de surface de production, et donc d'augmentation des coûts de vinification qui fragilisent aussi les structures. Donc voilà, tout ça, en fait, il y a quand même une réflexion globale à apporter. Et donc, la communauté de communes, on a lancé un partenariat avec la Chambre d'agriculture où on a financé une étude justement pour faire le point sur tout ça, sur les terres qui allaient se libérer et sur les potentiels repreneurs, pour éviter justement qu'il y ait trop de friches.
2: Parce qu'il y a une pression foncière aussi qui est là. Enfin, on a aussi de plus en plus d'habitants qui arrivent sur le territoire, qui veulent se loger. Donc, il faut essayer de préserver au plus tout ce qui est surface agricole, j'imagine. En fait, c'est pas simple non plus.
0: Tout à fait, tout à fait. Effectivement, les surfaces agricoles, quand même, globalement, sont protégées.
2: Alors, aujourd'hui, il y a le SCOT qui permet, le développement qui est quand même très régulé.
0: Globalement, c'est protégé. Maintenant, l'enjeu climatique, c'est que pour apporter une culture sur une terre, l'enjeu de l'eau va être majeur. Oui. Que ce soit pour la vigne, mais pour les oliviers, pour les truffes, pour les grenades. Enfin, toutes les cultures, à plus ou moins échelle, ont besoin de minimum d'eau. Donc effectivement, il y a ce partage de l'eau entre les populations sur le territoire, oui, qui arrivent, les populations qui s'accroissent l'été avec les touristes,
2: oui,
0: avec
2: donc, là où il y a le moins de, où il y a moins d'eau,
0: le partage de l'eau avec l'agriculture, oui, et le partage de l'eau aussi avec le milieu, oui, avec le milieu aquatique, avec le fait que effectivement on est sur un bassin où l'eau elle passe. Et Agde, à la sortie de l'Hérault, ils veulent aussi de l'eau l'été. Donc voilà, toutes ces problématiques, effectivement, qui ne sont pas simples à gérer, hein, je l'entends, hein, avec des problématiques de tourisme sur le Salagou, qui à la base était fait avec des financements
2: justement
0: agricoles
2: pour l'agriculture, pour pouvoir l'agriculture, irriguer.
0: Bon, ça a été un peu détourné pour le tourisme, qui est aussi une plus-value et une chance pour, oui, un territoire, sans problème, il n'y a pas de débat là-dessus. Mais je veux dire, ce partage de l'eau, il va falloir en prendre un réel un bien conscience et être capable, tous ensemble autour de la table, d'en discuter et à certains moments ou à certaines saisons, de pouvoir se la partager peut-être différemment.
2: Oui. Alors, pour aider au mieux ce monde agricole de manière large ou viticole de manière un peu plus précise, comment vous procédez? Il y a plusieurs strates. Enfin, on sait par exemple qu'il y a eu, il n'y a pas longtemps de cela, il y a quelques mois, une convention signée avec le lycée agricole. Donc là, c'est plutôt dans la recherche. C'est, j'ai envie de dire, pour faire simple, à une échelle plus lointaine, essayer de trouver des solutions plus tard. Il y a peut-être aussi des aides pour aider de manière beaucoup plus instantanée. Qu'avez-vous mis en place, la collectivité, le PCI Vallée de l'Hérault, pour aider au mieux les agriculteurs?
1: Alors, c'est vrai que c'est une politique agricole qu'on construit en avançant avec nos élus. Donc, on a un bon groupe d'élus qui est piloté par Grégory Brault, qui travaille sur ces différentes questions. Donc, on s'est rattaché à des outils que la communauté avait déjà mis en place, notamment pour ce qui va être de l'aide à l'immobilier d'entreprise, qu'on a précisé et spécifié pour les exploitants agricoles. Donc, ça nous a permis de venir financer des projets d'outils de production, d'outils de stockage à destination et à vocation agricole. On a également remis en culture. Donc on a bénéficié d'un financement du département de l'Hérault pour remettre en culture des terres, faire des travaux préalables à la remise en culture. Et ça nous a permis d'accueillir un oléiculteur sur des parcelles proches du pont du Diable. Voilà, exactement. Effectivement, on a un partenariat avec le lycée agricole à qui on a mis à disposition un parcellaire à fort enjeu puisqu'il est au-dessus du captage prioritaire de l'OMED, captage en eau. Donc là, avec voilà des. Alors, ce qui est intéressant, c'est que le lycée va pouvoir tester certaines cultures. Donc là aussi, il y a une vocation pédagogique en même temps, tout en préservant les terres sous lesquelles les systèmes d'irrigation sont. Donc voilà, ça c'est des expérimentations qu'on a pu conduire voilà qui nous apportent quand même une certaine fierté à la fois au niveau des équipes et des élus, parce que c'est vrai qu'on sent voilà une certaine émulation autour de ces thématiques foncières, d'expérimentation, de remise en culture. On a aussi accompagné les communes à identifier leur parcellaire agricole, parce que parfois les communes sont propriétaires elles-mêmes de terres et bon voilà, elles n'ont pas forcément l'ingénierie pour aller chercher des agriculteurs, etc. Donc ça c'est une ingénierie qu'on souhaite mettre à la disposition des communes pour les aider à remettre ces terres en culture. Puis voilà, c'est vrai qu'on essaye pas mal de choses. Peut-être on peut aussi parler de cet atelier sur la fabrication de nichoirs à chauve-souris qui a eu lieu cette semaine pour sensibiliser les agriculteurs à l'ensemble de l'écosystème et au rôle que peut avoir la biodiversité dans ces écosystèmes, et donc voilà, les encourager à fabriquer des nichoirs à chauve-souris de manière très simple et très ludique pour favoriser la biodiversité près des parcelles agricoles.
2: Oui. Justement, Grégory Brault, or il y a un changement de mentalité dans la population au sens large, qui est demandeuse finalement de produits qui respectent l'environnement. Est-ce que du côté justement des agriculteurs, il y a aussi ce changement, cette idée finalement de faire de l'agriculture autrement que celle, alors peut-être c'était déjà le cas, mais de l'image que l'on peut avoir des agriculteurs dans les années 70, 80
0: Oui, bien sûr. Non, mais ça n'a rien à voir, effectivement, les années 70-80. On est rentré à cette transition plus qu'accélérée, on va dire, qui a été demandée à l'agriculture française pour s'adapter, effectivement, à cette nouvelle demande des consommateurs, qui, des fois, on peut retrouver un petit décalage quand même avec des produits qui peuvent rentrer sur le territoire français et qui, eux, ne sont pas normés pareil. Mais ça, c'est un autre débat. Et il vaut mieux quand même bien le préciser.
2: Parce que qui fait du mal aussi.
0: Mais qui fait du mal à tout le monde.
2: Aux agriculteurs locaux.
0: Donc, effectivement, nous, là, c'est très clair. L'agriculture, on a tout intérêt à le faire. C'est un droit à vendre maintenant. Si on ne le fait pas, on ne vend pas. Qu'on soit bien clair. Les CAF coopératives, maintenant, sont à minima en HVE. Voilà. Donc, HVE. C'est pas encore
2: haute valeur environnementale.
0: C'est-à-dire que là-dessus, on a des réductions drastiques des produits phytopharmaceutiques, sur les glyphosates. Mais ce qui va dans le bon sens, il n'y a aucun problème. Mais sauf que derrière, effectivement, il faut être capable après de valoriser un peu plus le produit pour pallier à ce surcoût quand même qui est lié à cette nouvelle transition. Ça se fait pas encore assez vite, mais ça se fera, et c'est très bien. Cette volonté est liée. Effectivement, le décalage qu'il peut avoir, c'est avec peut-être l'ancienne génération, ou des exploitations qui étaient peut-être, ou des personnes qui vivaient pas forcément que l'agriculture, mais qui avaient un deuxième emploi. Cette transition est peut-être plus difficile pour eux, par rapport aux certifications qu'on leur demande, par rapport aux normes, par rapport au matériel maintenant qui doit être plus performant. Et ça, c'est quand même aussi à prendre en compte. Mais globalement, ceux qui vivent de l'agriculture et ceux qui vont en vivre demain seront obligés, mais je pense pas que ça soit une obligation pour tout le monde, puisque maintenant c'est la norme. Mais tout le monde a pris bien conscience. Et effectivement, ce que je vous disais tout à l'heure, c'est que sur notre territoire, ça, en viticulture en tout cas, ça lié en fait à la qualité qu'on fait et aux qualités prix qu'on est capable de faire, ça fait que on est quand même un bassin viticole connu et reconnu et qui va rester par rapport à ça. Et donc, le fait qu'après, il y ait des nouvelles cultures, des nouvelles cultures qui peuvent être redéveloppées. L'olivier, c'est pas une nouvelle culture. Il y en a toujours eu, maintenant, peut-être, il va y avoir des cultures d'olivier plus en adéquation avec la mécanisation, notamment pour la récolte. Puisque la récolte reste toujours une problématique, en fait. Quoi. Le fait que maintenant, on va bientôt avoir sur notre territoire un pôle de transformation pour faire des jus de grenade. Puisque des grenadiers commencent à s'implanter sur notre territoire et sont implantés depuis quelques années, mais à ce jour, il n'y avait pas de système encore sur notre territoire pour transformer la grenade en jus. Ça va se faire sur la zone de la Vicomté au Pouget. Donc, on travaille avec le lycée sur la trufficulture. C'est pas encore mes sorties, c'est encore un projet, mais sur toutes ces cultures, en fait, locales ou régionales, de notre, qui vont devenir de nouveau, qu'on peut remettre en avant dans l'idée d'apporter un complément de revenus à l'agriculteur pour pas qu'il vive d'une monoculture qui était la vigne. À l'époque, les raisins de table, c'est vrai qu'on en a de moins en moins, mais
2: qui a fait la richesse de
0: notre territoire. Ouais. Effectivement, ça peut être aussi des solutions pour apporter une valorisation sur l'exploitation.
2: Oui. Voilà. Oui, si le vin se vend moins, peut-être que le raisin de table se vendra plus, et changer.
0: Tout à fait, on parlait du lycée agricole. Ouais. Juste pour préciser, mais l'essai qui a été porté, c'est sur des blés anciens. Mmh. Blés anciens, donc, qui a été porté par le lycée. Nous, on a la chance d'avoir sur notre territoire ce lycée, puisqu'il y a, il y a l'agroéquipement et la partie environnementale, entre autres, avec qui nous, on travaille le plus. Donc, effectivement, portage, donc, plantation de blés anciens, avec les premières moissons qu'il y a pu avoir. Et ce blé, il a été transformé localement en farine, et donc, la semaine dernière, on a pu déjà déguster les premiers pains qui avaient été élaborés avec cette farine. Alors, ça semble encore utopique, c'est très bien, c'était très bon. Mais l'idée, quand même, c'est si on arrive à avoir localement de la farine, quand même, sur des blés qui sont plus résistants aux aléas climatiques qu'on peut connaître sur notre secteur, qui ne sont pas des blés, on va dire, hybrides, qui peuvent se planter dans la bosse ou dans l'abri, puisqu'on n'a pas le même climat, mais qui prouvent quand même qu'on peut arriver à faire du blé chez nous avec des rendements corrects et qui peut être rentable et viable pour l'exploitant, parce qu'il y a ça aussi. C'est pas juste planter du blé pour faire joli en passant avec la voiture. Il faut que l'agriculteur qui le plante, il puisse en vivre, sinon ça rien. Et donc, si on arrive à faire cette filière, et après vendre ce pain aux collectivités, aux cantines scolaires, aux EHPAD du coin, ça a du sens. Comme les producteurs de légumes le font déjà, tout ça. Et c'est là-dessus que nous encore, cette marge encore de progression, ou cette aide qu'on peut encore avoir aux agriculteurs de notre territoire, je pense.
2: Alors, on a parlé tout à l'heure du vin qui se vendait que les gens consomment de moins en moins de vin. Alors, on voit partout fleurir dans les grandes surfaces de la bière sans alcool, par exemple, le vin sans alcool, ça c'est une piste, c'est faisable, c'est jouable, parce que c'est pas, enfin, ceux qui ont goûté vous,
0: oui, oui,
2: non, pourront vous dire que c'est, enfin.
0: Alors, je suis pas un spécialiste là-dessus.
2: Voilà. Non, non, mais ça fait partie, par exemple, des idées.
0: Non, mais ça fait partie, effectivement, des réflexions qu'on a dans les caves coopératives, et je pense que les caves particulières là aussi. C'est-à-dire qu'en fait, on est déjà en train de travailler sur des produits, alors, qui ressemblent, pour aller concurrencer un peu la bière. C'est-à-dire, nous, on travaille, je vois, sur la Vicomté, sur des produits effervescents, pétillants, à 6 degrés. Donc, quoi, sur une base de vin. Après, il y a le vin à 0 degré. Voilà, c'est peut-être encore un autre débat. Où, là, peut-être, on perd un peu encore des arômes ou du goût. C'est encore un sujet.
2: Mais c'est sur, juste raisin.
0: Voilà, sur des alcoolisés à 6, 7 degrés, on arrive quand même à avoir un produit intéressant. Et on a fait des essais avec des vins un peu effervescents, style Prosecco. Mais on le fait aussi bien en blanc, rosé et rouge. Où là, alors c'est encore un marché de niche, hein, mais on s'aperçoit que bien frais, effectivement, là, c'est quelque chose qui peut aller concurrencer directement à la bière. Parce que les gens, effectivement, pourquoi ils boivent des bières l'après-midi quand il fait chaud? Parce que c'est quelque chose qui est servi toujours frais. Et nous, si le vin...
1: Facile à boire.
0: Voilà.
2: Oui, parce que pas boire, nos vins aujourd'hui, en fait, en plus, ils ont monté un degré, donc c'est...
0: Tout à fait. Alors c'est le paradoxe, parce que justement, nos acheteurs nous demandent de monter à
2: 14 degrés, donc voilà.
0: C'est vrai, non, tout à fait. Alors là, on s'oriente plutôt sur des blancs ou des rosés qui seraient effectivement plus frais, plus clairs, un peu peut-être pétillants ou moins alcoolisés. Voilà. Donc ça, maintenant, c'est des pistes de réflexion. Alors il y a encore du travail là-dessus, aussi au niveau de la législation. Parce que, j'ai compris, par rapport à la désalcoolisation, on ne peut pas aller quand même jusqu'à... Sinon, on ne peut plus appeler vin. Enfin, voilà. Donc il y a quand même pas mal d'éléments. Mais effectivement, ça fait partie des nouveaux produits qui seront peut-être élaborés dans quelques années avec nos raisins traditionnels d'aujourd'hui.
2: Oui.
1: Et là, nous aussi, on a peut-être un rôle à jouer en tant que collectivité. C'est aussi peut-être d'accompagner les viticulteurs du territoire vers cette adaptation des produits aux nouveaux modes de consommation. Alors, pas en faisant le travail à leur place, parce que c'est les mieux placés pour le faire, mais en tout cas pour organiser peut-être des échanges d'expériences, des retours d'expérience, parce que là, Monsieur Brault parle de ce qui peut être testé en cave coopérative, mais même dans les petits domaines, hein, et les nouveaux vignerons ont à cœur de proposer en fait de nouvelles choses et de nouveaux produits. Alors nous, on a la chance de pouvoir arpenter un peu le territoire et d'aller à la rencontre de ces vignerons. Et c'est vrai que voilà, ils sont aussi dans des expérimentations qui sont intéressantes et qui montrent quand même cette volonté de reconquérir les consommateurs et en tout cas d'aller vers ces nouvelles consommations.
2: Alors on arrive bientôt au terme de cette émission. Avant de conclure, on a débuté avec le concours des vins de la vallée de l'Hérault, c'est le premier chapitre, le concours, puisque le deuxième chapitre, c'est mettre en valeur ce vin qui a donc été médaillé. On va parler de l'actualité avec Vinissime, qui va arriver pour le mois de juin. Voilà, on peut présenter l'événement. Vinissime, c'est quoi déjà, finalement?
1: Alors, exactement. Alors, d'abord, ce qu'on peut dire, peut-être, oui, c'est que le palmarès est disponible sur le site internet donc des vins de la vallée de l'Hérault. Donc là, vous pourrez retrouver les 50 vins qui ont été primé lors du jury de dégustation. Et la soirée Vinissime, ben, c'est un petit peu la rencontre entre ces 20 médaillés et le grand public. À cette occasion, on remet les médailles aux producteurs qui ont été primés et qui sont présents. Donc on a environ, en général, il y a une quinzaine de producteurs qui nous rejoignent. Là, ce sera le 25 juin sur la commune d'Argelier à partir de 18h30. Donc une quinzaine de producteurs qui viennent nous faire découvrir leur vin. Il y aura aussi un groupe de musique, le groupe Gouzy, pour animer un petit peu la soirée, des food trucks et cette année des ateliers à cormets et vins qui seront proposés par les Toques Blanches, qui seront partenaires de l'événement. Et donc on espère vous retrouver nombreux et nombreuses pour venir partager ce moment avec nous.
2: Oui, et puis derrière, c'est tout au long de l'année que vous cherchez finalement à mettre à valeur le vin local à travers Vinissime, et je pense à Place au Terroir, il y a également la boutique de la maison du Grand Site, au Point du Diable, enfin voilà, tout est fait pour essayer de vendre au mieux le vin local. Hein.
1: Effectivement, après, tout au long de la saison estivale, il y a des places au terroir organisées dans les différents villages de la communauté de communes, et là, les producteurs participent. équipes. Les domaines organisent eux-mêmes pour certains des événements que nous soutenons. La communauté de communes soutient notamment le festival des vins d'Agnane ou encore toute place ouverte à Montpérou qui a eu lieu en début de cette saison, pour ne citer que. Et la maison du grand site au Pont du Diable effectivement met en valeur l'ensemble des vins qui ont été primés lors du concours.
2: Merci, je ne sais pas si vous voulez rajouter un mot de la fin.
0: Merci pour votre invitation. C'est vrai que c'est des sujets qui pourraient encore s'éterniser, sur lesquels on peut parler encore longtemps. Mais tout à fait, notre volonté, effectivement, c'est de mettre en avant tous nos producteurs. On essaie de faire du mieux possible. Et donc, en espérant que toutes les personnes puissent retrouver tous ces vins et les déguster avec modération, mais durant l'été, on les invite à le faire. Merci encore.
2: Merci donc Grégory Brault, maire de Saint-Bosile-de-la-Sylve, et donc élu pour cette communauté de communes Vallée de l'Hérault, délégué à l'agriculture et à la viticulture. Et donc merci également Élodie Massol, directrice du service de développement économique de cette communauté de communes Vallée de l'Hérault. Merci également Anne pour la technique. Merci à toutes et merci à tous. C'était votre émission Communauté de Communes.com avec la communauté de communes Vallée de l'Hérault. 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Également demain, ce samedi à 12h, toujours sur nos ondes ou bien en podcast. 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Je vous souhaite à toutes et à tous un très bon week-end sur les ondes de Radio Lodève.

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1: Il est 22h.

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1: Il est 23h.

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1: Il est minuit.

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1: Il est une heure.

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1: Il est 2 heures.